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Yes, et bien bonjour à vous, chers amis auditeurs, auditrices, comme d'hab, l'émission What Song Brothers qui commence sous le funk, comme d'habitude, donc 100% vinyle, on commence tranquille ce matin, dans cette fraîcheur du samedi matin, donc on va se réveiller tranquillement avec de la sweet soul, comme d'habitude, pour commencer. Donc ce matin, ce que je vous ai préparé, des petites galettes, comme d'hab, on va commencer ce matin avec un grand monsieur, monsieur Sid Johnson, qui sera de l'album Because I'm Black. En plus, et puis derrière, ben, on enchaînera avec Frédéric Knight, Pick Up, Put I'm Down. Donc ça, c'est un petit 45 tours sur le label Stax Records, c'est de 1974. Après, grand monsieur, monsieur Samedi, et le morceau What's Gonna Be. Donc ça, c'est sur le label Atlantique, et 1974, ça sera extrait de l'album The Show Must Go On. Voilà, et puis je vous retrouve juste derrière, hein. Donc bienvenue à vous, vous êtes bien sur 106.3 fréquence Paris Pluriel et c'est l'émission pour What's Funk Brothers, Notorious au contrôle, on démarre 100% galette, 100% vinyle, c'est

Voilà, voilà, monsieur Samedi, what's gonna be? Ah, si c'est pas beau ça, de bon matin, sweet soul dans les oreilles. Donc je vous rappelle que c'est 100% vinyle, hein. Vous pouvez lâcher vos mails ou des dédicaces, je vous donne l'adresse djnotorious@free.fr ou vous pouvez aller sur le site MySpace djnotorious what's funk. Donc tranquille pépère, on continue. Alors petite demande qu'on m'a redemandé, c'était le groupe School Snap et le morceau It's New Day. Donc je vais vous passer ça. Donc ça c'est sur le label GFS73. Voilà Samir, c'était pour toi, c'est ce que tu m'avais demandé. Après on va enchaîner avec The Kunt, What's Up From That Kunt. Donc ça c'est 1971. Derrière on enchaînera avec le groupe Slum et le morceau The Man. Ça c'est pareil, c'est sur le label Stax, c'est 72. Et puis derrière on enchaînera avec un groupe aussi qui s'appelle Soul Senders et le morceau Soul Brother Testify. Donc ça c'est sur Angla Record. Et c'est monsieur Chester Randall. Donc Soul Thunder c'est Chester Randall. Et puis un petit classique connu, hein, monsieur Charles White and the Watts Street Rhythm Band. Donc Rhythm Band. Et le morceau I Got Love. Et c'est extrait de l'album Express Yourself. Donc ça c'est de 71 sur la Warner. Et puis le classique, hein, Express Yourself, je vous le repasse juste derrière. Donc je vous dis à tout à l'heure, gardez la pêche, Notorious sur platine, c'est parti.

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Ben voilà, tranquille, on arrive à la deuxième partie de l'émission, pratiquement, amateur funk, slap, disco funk, bienvenue à vous. Donc tranquille, on va commencer toute la partie disco funk. Donc là, on va se passer Bill Brandon et le morceau Well, Feeling Love While Dancing. Et c'est de 77 sur le label Prelude Records. Ensuite, on enchaînera derrière avec le groupe Rise. Just How Sweet Is Your Love, 78 sur le label Sam. Après, une belle petite galette, c'est, s'appelle Jeannette. Et extrait de l'album Lady Day, le morceau Come Let Me Love You. Et ça, c'est de 80 sur le label Prelude. Et puis juste derrière, on enchaînera avec le groupe Universal Roboband, Barely Breaking Heaven. Grosse galette, ça. Amateur funk et amateur bass slap, vous allez être servis sur ce morceau-là. Donc ça, c'est sur le label Moon Glue. Et c'est de 84. Donc je vous dis à tout à l'heure. Et bienvenue à vous, si vous venez nous rejoindre, c'est l'émission What's Funk Brother et vous êtes bien sur 106.3 fréquence Paris pluriel et c'est Notorious au contrôle. On y va, c'est parti, Funk 80, Disco 80.

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bien sur fréquence Paris Pluriel. Et on est parti pour 1h30 de Gouda Gouda Vaiba. 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

0: Et c'est tout de suite, maintenant, on va commencer.
1: Royal Blessing, vous êtes bien connecté sur Radio Fréquence Paris Pluriel. Comme chaque mercredi soir à minuit, c'est bien l'émission Dancehall City Radio Show. En compagnie du Selectal Kali, du Kali Jassond, moi-même. Et comme chaque mercredi soir à minuit, nous sommes partis pour 1h30 de Gouda Gouda Vibe, Reggae, Dancehall dans toute sa diversité. Et ce mercredi soir à minuit, notre invité, il est bien dans les studios de Fréquence Paris Pluriel. L'artiste Yanner, qui nous fait l'honneur de sa présence, avec qui on va parler de ses projets et de son actualité musicale. Voilà, voilà. Je tiens big up toute l'équipe d'Ubout, Safira Dice, Anna, Lord Gado, Shai Shai, Malik, Rodrigo, Ben, Blenta, Steve de Reggae Remedy, et bien sûr, sans oublier tous ceux qui nous donnent la force auprès comme loin et qui se multiplient de jour après jour. Amour et gratitude. Et sans plus tarder, on va commencer avec notre premier hit. Et dans 35 minutes, interview avec notre invité, l'artiste Yanner. Allez, mon Selecta, c'est parti, run it! Et on commence calmement avec Monsieur KS Pondy Mike.
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1: Et le hit, c'est le

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1: Pour les top and come again. Je vous ai dit, le monde est méchant. Ça, c'est le brand new de KS Pondy Mike. C'est sur toutes les plateformes. Just Run It. Dancehall City Radio Show. Et n'oubliez pas, dans 35 minutes, notre artiste Yanner dans les studios. En interview.
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1: Ah!

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KS Bandimac, run it my selector.

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0: Et d'ailleurs, le hit, c'est bite là.
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0: 2026, brand new.
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0: Y'a qui goodness pour que l'esprit progresse. Et on continue avec Monsieur Black Shine.
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0: La réunion représentée.
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0: Pour les domaines comme again, Dancehall City Radio Show. Et dans quelques instants, Yanner en interview. Restez connectés. Black Shine.

0: Et ça se passe sur Dance Soul City Radio Show. Comme chaque mercredi soir à minuit. Que des gouda gouda vibe. 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

0: Yes.
1: Royal blessing. Original du Kali à Kali with God.
0: Eh oui, l'homme al Kali.
1: Un hit up, c'est la.
0: Et le hit, c'est sûr.
1: Envoyez encore.
0: C'est parti.
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Yeah, run it. Et le hit, c'est ensemble. Fréquence Paris Pluriel. Ouais, dans l'émission Dancehall City, Radio Show, Selecta Kali. Khalil Jason au contrôle. Run it, my Selecta. Et je tiens à big up tous les Narvalos de la Croix de Chavo. Montreuil représenté.

on est ensemble sur Dance Soul City Radio Show. Et dans quelques instants, notre artiste en interview, l'artiste Yaner.

0: Ça, c'est brand new. Et le hit, c'est 18h33. Ya, ya, ya, ya, ya. Ça, c'est brand new. C'est dans son dernier projet. C'est sur toutes les plateformes. Just run it. 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

0: Et oui, ça se passe sur Dancehall City Radio Show. Et je vous ai dit, ça c'est le brand new Kalash. Et 18h33, mais là il n'est pas 18h33. Et là tout de suite, on va jouer le Red Again. Hop, hop.
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0: Monsieur King Chango.
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0: On va écouter ça la prochaine fois, plus longuement. Mais c'est sur toutes les plateformes. Inspress, Sativa. Et là, tout de suite, je vous envoie un spécial. Et celle-ci, elle est dédicacée pour Safira Daïs.
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0: Roulito, Monsieur Kalash, et le hit, c'est True Love. Sur Dance Soul City Radio Show, on vous joue le vrai amour, le vrai son, la Gouda Gouda vibe à 100%. Monsieur Kalash.

0: ma gueule, Safi, dédicacé pour toi. Son City Radio Show.
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0: Monsieur Kalash. And it's a true love.

0: L'homme fait typique à l'éke, Modi Wo, sous les platines de Dancehall City, Radio Show, ça c'est le dernier hit. Et dans quelques instants, Yanner en interview, l'artiste même.
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0: Et on va dire comme tous les grands-parents,
1: cette chanson pour
0: les papis et les mamies.

0: l'émission Dance Soul City Radio Show. Et bien sûr, dans quelques instants, notre artiste, oui, il est bien là, il sera en interview. Monsieur Yanner.
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0: café typical, Papi et Mamie sur toutes les plateformes. Et là tout de suite, on va passer en mode interview avec notre artiste. Il est bien dans les studios. Oui, Yanner, il est bien dans les studios. Et là tout de suite, yes my selecta.
1: Royal Blessing, vous êtes bien sur Fréquence Paris Pluriel 106.3 FM dans l'émission Dancehall City Radio Show. Et oui, c'est la partie artistique, notre invité il est bien là. Alors, Yanner, est-ce que c'est bien ça mon frérot?
2: C'est bien ça mon gars, ça va ou quoi?
1: Oui, ça va. Eh ben, je suis content de te recevoir mon frérot.
2: Avec plaisir.
1: Voilà, alors c'est la première fois que tu viens sur Fréquence Paris Pluriel.
2: Tout à fait.
1: Voilà, nous on s'est découvert au Open Mic
2: Vendredi dernier.
1: Et franchement, super découverte, mon frérot.
2: Merci.
1: Alors, Yanner, c'est oui. Bien comme ça qu'on dit. Hein.
2: Ouais, on dit Yanner.
1: Yanner. Alors, Yanner, ouais. Qui est Yanner? Est-ce Yanner. Que tu peux te présenter, Yanner?
2: Alors, je me présente. Mon blaze, c'est Yanner, I-A-N-R, impitoyable au niveau rap, pour ceux qui ne connaissent pas la définition. Ancien membre de la Black Familia, aussi donc de mon groupe La Grenade. Donc,
1: okay.
2: Je viens du 93-200, je représente Saint-Denis.
1: Ok. Eh ben big up. Et ça fait combien d'années, Yanner, t'es dans la musique?
2: Bah ça fait 30 piges. Hein.
1: 30 piges.
2: Ouais, je suis un ancien.
1: Un ancien, ok. Ok, donc t'as connu la glorieuse époque des mixtapes, tout ça?
2: Exactement, les mixtapes, baladeurs, MD, l'époque de la Pléiade, la MJC, enfin tous ces trucs-là, c'est, voilà, c'est l'ancienneté. Hein.
1: Ok. Yanner, alors, dis-moi, t'as combien de projets à ton actif
2: Des projets, en fait, j'en ai eu deux. J'ai fait
1: okay.
2: un album qui s'appelait Dieu aidez-moi.
1: Okay.
2: Qui s'appelait plutôt Ma force vient d'en haut, mais il y avait Dieu aidez-moi comme morceau dedans.
1: Okay.
2: J'ai fait aussi une mixtape à l'époque qui s'appelait L'homme blessé n'est pas mort.
1: L'homme blessé n'est pas mort. Oh, j'adore ce titre.
2: Ouais, ça, c'est un vrai titre, comme on dit.
1: Mais si.
2: Et donc, ça, c'est surtout, ça parle de mon vécu. Toujours mon rap, c'est toujours parler de mon vécu.
1: Okay.
2: Et donc, voilà, c'est des projets qui étaient disponibles sur les plateformes.
1: Okay.
2: Et donc, voilà.
1: Ok, bah super. Donc, comme tu me dis, c'est des projets qu'on peut retrouver sur toutes les plateformes.
2: Tout à fait.
1: Ok. Alors, Yanner, toi, ton style, c'est quoi plutôt?
2: Bah, du rap, déjà, hip-hop, rap, c'est la base. Hein.
1: Okay.
2: Après, j'écoute un peu de tout, moi. J'écoute de la dancehall, du chata, je peux écouter de la soul, je peux écouter du jazz, je peux écouter du classique. En mm-hmm. fait, tout ce qui est audible, j'écoute. Par
1: okay.
2: contre, tout ce qui n'est pas audible, ah, ça passe pas.
1: Alors, pourquoi le choix du hip-hop, du rap?
2: Bah, le choix du hip-hop, je vais t'expliquer l'anecdote tout simple. En fait, moi, quand j'ai voulu commencer, c'était mon mentor à l'époque qui s'appelait Khomeini.
1: Okay.
2: Donc, c'était un membre de IMS.
1: Ok,
2: donc,
1: ok.
2: Le cercle, qui était dans le cercle vicieux, qui avait donc son album La Bible du Soldat.
1: Ok.
2: Paix à son âme d'ailleurs, puisqu'il voilà, il est parti quelques années. J'ai fait d'ailleurs un morceau pour lui qui s'appelle KHO.
1: Ok.
2: Voilà, qui lui rend hommage, qui est disponible sur YouTube.
1: Ok.
2: Et donc, c'est lui qui m'a mis dans le rap en fait.
1: Ok, d'accord.
2: Voilà, lui à l'époque, il était avec Roca, de la Clica, avec Daddy Lorty, voilà. Et en fait, il m'emmenait en studio avec lui à l'époque et c'est lui qui vraiment m'a mis dans le bain, quoi.
1: Ok.
2: Voilà.
1: Donc, c'est parti de là.
2: C'est parti de là. Et donc, avec ça, ben, j'ai continué à perdurer le truc. Ensuite, j'ai habité dans le 93 à Saint-Denis et là,
1: okay.
2: clairement, j'étais dans le fief du hip-hop, quoi.
1: Parfait. Bah Yanner, tu sais quoi? Moi, j'ai déjà envie d'écouter un hit de ton univers.
2: Yes.
1: Ok. Donc, on est bien sur Fréquence Paris Pluriel, 106.3 FM. Yanner dans les studios. Et on va écouter déjà son premier hit. Et je tiens à big up tous les auditeurs, tous les auditrices qui nous écoutent. Yanner dans les studios, Just Run It My Selecta.

0: Revoilà de retour sur Fréquence Paris Pluriel. Et oui, il est bien là dans les studios de Fréquence Paris Pluriel. Yanner, comment on va? Comment on va? Alors, en tout cas, ce hit là, franchement, j'avoue.
1: Tu sais, c'est une exclusivité que je t'ai envoyé là.
0: Waouh, en exclusivité sur Fréquence Paris Pluriel.
1: Il est même pas encore disponible sur les plateformes.
0: Ok, comment il s'appelle ce hit?
1: Confiance en personne.
0: Confiance en personne. Ouais. Et il sort quand?
1: Il va sortir normalement d'ici 2 à 3 semaines.
0: Disponible
1: sur toutes les plateformes de téléchargement.
0: Ok. Alors, moi, je vais te parler un peu de ton inspiration. Ouais. Comment tu trouves l'inspiration? Comment tu écris tous ces textes?
1: En fait, la plupart de mes textes, c'est selon mon vécu.
0: Ok.
1: Donc, en fait, je m'inspire de mon vécu. Je m'inspire aussi du vécu de mon entourage.
0: Ok.
1: Et c'est ce qui fait que, justement, avec ça, ça construit mon texte, tout simplement, quoi.
0: Ok. Et est-ce que tu t'es aidé ou...
1: Non, du tout. J'ai toujours été autodidacte.
0: Ok.
1: Toujours indépendant. D'ailleurs, quand on va sur ma page, toutes mes pages sur les réseaux, il y a marqué Yanner, rappeur indépendant.
0: Ok.
1: Donc, j'ai jamais rien demandé à personne. Je m'investis moi-même dans mes enregistrements, dans mes sons, dans tout ce que je fais. Donc, non, personne ne m'aide.
0: Ok. Tu travailles avec des beatmakers?
1: Oui, je travaille avec des beatmakers. Ouais. Il y a d'ailleurs un bon beatmaker qui s'appelle No Name.
0: No
1: qui,
0: Name.
1: Et lui, on a commencé à collaborer ensemble il y a quelques mois.
0: Ok.
1: Et il y a déjà un son qui est dans le four, mais on va pas en dire trop.
0: Ok, ça veut dire faut suivre qu'est-ce qui se passe pour.
1: Faut suivre l'actualité.
0: Ouais. Faut suivre l'actualité.
1: Exactement.
0: Ok, très très bien. Donc alors, c'est le seul beatmaker avec lequel tu travailles?
1: Non, il y en a d'autres aussi avec lesquels je travaille. Après, il y en a qui sont dans l'ombre, qui veulent pas forcément que voilà on dise leur blase.
0: Ok.
1: Mais ils sont là.
0: Ils sont là.
1: Et donc, c'est des gens avec qui je bosse depuis des années, hein, depuis longtemps. Hein. Donc, tout est dans le four.
0: Okay.
1: Donc, il n'y a pas d'inquiétude là-dessus.
0: et ils ont est-ce qu'ils ont un regard sur ce que tu dis?
1: Toujours.
0: Voilà.
1: Toujours.
0: Et bon, donc, c'est un partage, j'imagine.
1: Bien sûr. En fait, faut savoir que sur chaque instru que je pose, ils attendent forcément que ça sorte parce qu'ils savent que, ils connaissent mon potentiel, en fait.
0: OK.
1: Donc, ils sont derrière moi, ils me disent toujours, Yanner, ça sort quand? Donc, moi, j'ai beaucoup de morceaux qui sont,
0: stockés.
1: Stockés, exactement. T'as trouvé le bon terme.
0: Yeah.
1: Ils sont stockés. Maintenant, je vais les sortir. Bien sûr, au fur et à mesure, parce que c'est pas bon forcément trop envoyer à un moment donné.
0: Non,
1: vaut
0: clair.
1: Mieux prendre son temps, bien attendre que les choses prennent, et puis après en sortir un, puis deux, puis trois, puis quatre.
0: Voilà. J'ai envie de te dire comment ils consomment la musique aujourd'hui. Il vaut mieux aller doucement.
1: Exactement, t'as trouvé le bon terme.
0: Donc voilà, et franchement, c'est un bon choix de vous sortir hit par hit, parce que ça va trop vite en vérité aujourd'hui.
1: C'est ça.
0: Donc voilà, et franchement, vaut mieux prendre le temps, faire les choses.
1: Tout à fait.
0: Et alors. C'est quoi le prochain projet qui va arriver prochainement?
1: Pour être franc avec toi, j'ai pas de projet en fait.
0: Ok.
1: Actuellement, je suis plus dans la DA du projet. Je suis plus dans la DA où je sors un morceau.
0: Ok.
1: Je le promotionne. Je le défends comme si c'était mon gosse. Et ensuite j'en ressens un autre. Je le mets aussi encore à disposition du public. En fait, je suis plus dans cette DA-là que dans les projets. Avant, j'étais dans les EP, dans les mixtapes, mais je suis arrivé à un âge où en fait, aujourd'hui, j'ai plus envie de poser mon morceau, le sortir, ça prend, j'en sors un autre, etc., etc. Je me prends pas la tête dans les projets, voilà.
0: Ok, franchement, c'est bien.
1: Ouais.
0: T'as bien raison de faire comme ça. Hit Paris.
1: Exactement.
0: Voilà.
1: Ouais.
0: C'est vrai que les EP, dans un EP, on écoute 2 sons et encore.
1: Ouais.
0: Voilà, surtout ceux qui marchent.
1: Surtout dans l'ère du streaming, ça va tellement vite.
0: Ça va tellement vite. Ouais. Et franchement, t'as totalement raison. Moi, ce que je dis à tous les artistes, bossez vos hits, bossez vos titres. Et des fois, un titre, on ne sait pas comment ça atterrit dans les oreilles des gens.
1: Exactement.
0: Donc, tu vois, aujourd'hui, tu l'écoutes comme ça, demain, tu l'écoutes autrement.
1: Exactement.
0: Moi, j'ai vu des gars qui faisaient, par exemple, sur le même hit, ils faisaient je ne sais pas combien de stories. Au départ, je trouvais ça très étrange. Et en fin de compte, c'est une façon de faire vivre un seul hit.
1: Exactement.
0: Et franchement, je trouve ça bien.
1: Oui, parce qu'en fait, finalement, quand tu fais ça, tu t'aperçois même que le public, ils vont dire, mais je préfère même quand il faisait juste ce morceau que quand il a fait peut-être tout son album.
0: Ouais, je vois ce que tu veux dire.
1: Tu vois ce que je veux dire ou pas?
0: Mais si.
1: Vaut mieux que tu restes concentré sur un seul truc plutôt que sur plusieurs, et finalement, on s'aperçoit que ça prend pas, quoi. Tu sais, des fois, surtout dans l'ère du streaming aujourd'hui, les albums, c'est comme si tu prenais un livre, t'as fini de le lire, j'en prends un autre, tu vois. Donc autant rester focalisé sur un morceau.
0: Exactement.
1: Et une fois que ça prend, ou même si ça prend pas, c'est pas grave, mais au moins tu as pris ton temps dessus, maintenant j'en sors un autre, quoi. Tranquille.
0: Ok. Y a
1: rien qui presse, quoi.
0: tout simplement. Voilà. Yanner, on va écouter ton prochain hit.
1: Yes, avec plaisir.
0: On est bien sur Fréquence Paris Pluriel, 106.3 FM. L'artiste Yanner est bien dans

0: ça se passe sur Fréquence Paris Pluriel. Et le hit, c'est plus rien à cirer. Yaner dans les studios. Yes, yes, yes, yes, yes. Et on va parler de ce hit, Yaner, Yaner.
1: Oui, mon gars.
0: Plus rien à cirer.
1: Plus rien à cirer, disponible sur YouTube, la famille. Depuis au moins, je crois, on dirait 5-6 mois, disponible sur YouTube. Il a pas mal buzzé, celui-là aussi.
0: Ok.
1: Donc, celui-là, c'est un hit aussi. Hein.
0: Oui, carrément, carrément. Et j'aime bien les paroles parce que là, tu te lâches.
1: Ouais, ouais.
0: Là, carrément, là, tu dis, t'as plus rien à cirer.
1: Exactement.
0: Tu fais ce que t'as à faire.
1: Ouais. Surtout que ça fait des années qu'on est dedans.
0: Ok.
1: Donc, à un moment donné, on n'en a plus rien à cirer. On fait les bails et puis c'est comme ça que ça se passe.
0: Ouais, comme j'ai envie de dire. T'as plus rien à prouver.
1: Exactement, tu sais déjà. T'as vu quand je suis venu à l'open mic, je suis venu tout seul. Hein.
0: Non, j'ai vu. C'est bien, d'un côté c'est bien, mais c'est bien aussi d'avoir son public.
1: Exactement, ouais, c'est vrai.
0: Donc c'est bien le côté guerrier, on arrive, on kick, machin. Franchement, j'ai apprécié.
1: Ouais.
0: Et d'ailleurs, tous les artistes, parce que c'est pas facile.
1: Non,
0: tu vois,
1: non,
0: c'est pas facile.
1: C'est un vrai exercice.
0: C'est un vrai exercice, c'est pas facile. Et le fait de vouloir chanter son truc et tout, et mettre le cœur dedans,
1: ouais.
0: Franchement, zéro faute, les gars.
1: Ouais.
0: Tu vois. Donc moi, j'aime bien, avec Safi, on fait les open mic depuis pas mal de temps, au moins 2-3 ans.
1: Mm-hmm.
0: Et franchement, à chaque fois, on a toujours la même émotion parce que c'est ce qui manque. C'est ce qui nous manque.
1: C'est ce qui manque. Et puis, je pense que c'est aussi un vrai kiff de découvrir des nouveaux artistes, des nouvelles vibes. Et c'est des trucs vraiment où ça manque, je trouve, même aujourd'hui.
0: Mais si. Alors dis-moi, mon frérot, est-ce que tu as des clips vidéo actuellement sur YouTube?
1: Tout à fait.
0: Donc, et comment ils font les auditeurs pour pouvoir accéder à ça?
1: Ils vont sur YouTube, ils tapent Yaner, direct, ils vont me trouver.
0: Ok.
1: Donc le dernier clip en date, c'est Déprimé, qu'on va passer tout à l'heure dans le four, comme on dit.
0: Ok.
1: Maintenant, maintenant ils vont sur YouTube, ils tapent Yaner.
0: Ok.
1: Et ils vont trouver tous mes clips. Il n'y a plus rien à cirer. Il y a Déprimé, il y a KHO. Enfin, il y a plein de clips de moi dedans. Puisque voilà, ça fait des années que je suis dans le rap. Hein.
0: Ok, ok.
1: Donc, dont un featuring avec Emo, qui est donc mon gars qui fait tous mes clips d'ailleurs.
0: Ok.
1: Voilà.
0: On va le big up.
1: Oui, un gros big up à Emo.
0: Ok.
1: Voilà.
0: Et alors, heureusement que tu m'en as parlé. Parce que j'allais te demander, est-ce que tu fais des featurings? Est-ce qu'il y a des featurings dans ton projet?
1: Bien sûr.
0: C'est quoi ton plus gros featuring que t'as fait?
1: On va pas parler de gros featuring.
0: Ok.
1: Parce qu'en vrai, quand un artiste je le prends en featuring, il y a pas de personne plus haut que l'autre, etc. Donc il y a pas de gros featuring. Par contre, il y a des featurings. Donc avec mon cousin qui s'appelle BRS,
0: okay.
1: Avec Emo, comme j'ai pu te dire, avec qui d'autre encore? Bah, il y a plein d'artistes, hein. Je les ai pas tous en tête, mais j'ai fait pas mal de feats, mais surtout beaucoup de solo. Moi, je suis quelqu'un de solo.
0: Ok, on va big up Safira Dice, hein, qui vient juste d'arriver. Comment vas-tu, ma sœur?
2: Ça va très bien. Bonsoir, Alkali. Bonsoir, Yaner.
1: Bonsoir,
2: chers auditeurs et chères auditrices.
0: Voilà. Alors, comment vas-tu? Ça va?
2: Ça va.
0: L'open mic?
2: Très bien. C'est vrai que, je ne sais pas si vous l'avez dit auparavant, mais on est avec le vainqueur de l'open mic contest de la Lune des Tropiques.
0: Ok.
2: Monsieur Yaner.
1: Merci. Donc,
2: encore félicitations.
1: Bah, merci.
2: D'ailleurs, pour ceux qui n'étaient pas là, il a quand même été élu à l'unanimité.
0: C'est clair.
2: Donc,
0: c'est clair. Et comme je lui disais, bah, les artistes, franchement, ils étaient. Franchement, moi, j'ai bien kiffé.
2: Ah oui.
0: Voilà,
2: j'ai vraiment kiffé. Ils ont bien joué le jeu.
0: Voilà, ils ont joué le jeu. Et comme je lui dis, bah, voilà, ça fait 3 ans qu'on fait ça. Et à chaque fois, c'est toujours un plaisir.
1: Ah ouais, on en parlait tout à l'heure.
0: Tout simplement. Voilà. Alors, je lui demandais justement par rapport à ces clips. Alors, donc, il nous a dit, on peut retrouver ça sur YouTube et tout ça. Ça va être quoi ton prochain clip?
1: Mon prochain clip, normalement, c'est un morceau justement avec en featuring avec Emo.
0: Ok.
1: Il s'appelle My Life, le son.
0: My Life.
1: Ouais, il est déjà enregistré. Là, il va être mixé cette semaine.
0: Mm-hmm.
1: Et ça, celui-là, ouais, c'est le prochain clip. Ouais.
0: Ok. Alors, tout à l'heure, vite fait, quand tu nous as dit, quand dans tes débuts, tu as commencé aux côtés de certains membres de la Clica, c'est ça?
1: Oh, exactement, ouais.
0: Ok. Alors, mais ils t'ont beaucoup influencé dans ce que tu fais?
1: Beaucoup. Mais en fait, comme Khomeini, donc je te disais, en fait, lui, il m'emmenait tout le temps en studio avec lui.
0: Mm-hmm.
1: Et en fait, quand il m'emmenait en studio, moi, je m'en rendais pas compte, j'étais petit. J'avais à peine 14 ans, donc voilà, mais je me rendais pas compte. Mais il y avait Roca, il y avait Daddy Lorsi, il y avait Raphaël,
0: ouais.
1: Je me suis retrouvé, il y avait même Oxmo Puccino.
0: Okay.
1: Donc c'est des gens que moi, à l'époque, je savais pas qui c'était.
0: Ouais, je vois ce que tu veux dire.
1: Et donc en fait, je me suis retrouvé dans le bain rapidement quand je les ai vus en action, quoi.
0: Ok.
1: Ouais.
0: Donc pourquoi aujourd'hui l'ère de l'indépendance?
1: On est obligé d'être en indé.
0: Yeah, man.
1: En indé, on a une liberté.
0: C'est clair.
1: On sait très bien que quand on est en maison de disque et tout ce qui va avec, c'est différent. On oublie de suivre une DA, on oublie de suivre tout
0: ça. Exactement, exactement.
1: Et moi, je suis quelqu'un, j'ai toujours été libre, indépendant. Donc voilà, ça va avec mon personnage en fait.
2: C'est surtout qu'on a une liberté d'action.
1: Exactement. Exactement.
0: Et ben justement, c'est très très bien parce que t'es libre, t'es pas les mains liées, y a personne derrière ton dos. Exactement. À part toi et ta pression.
1: Exactement.
0: Voilà. D'ailleurs, comment tu gères la pression ?
1: En détente.
0: En détente.
1: Sa fille un peu.
2: Effectivement.
1: En parler.
0: Ok.
1: En détente.
0: Ok, ok.
1: Jamais de pression, moi. Je suis tranquille. J'arrive sur scène, je vis le truc comme je vis au jour le jour, quoi, tranquille.
0: Ok.
1: Zen.
0: Zen. Ouais. Alors, tu m'as dit à l'époque que tu avais un crew qui s'appelait.
1: Donc, j'étais dans un groupe qui s'appelait La Grenade.
0: La Grenade, ok.
1: Mais j'étais surtout dans un posse qui s'appelait Black Familia.
0: Ok, ouais. Black Familia. Ouais. Alors, ils ont eu le temps de sortir des trucs quand même.
1: Tout à fait, ouais. Ouais. À l'époque, on a sorti un clip qui est toujours disponible sur YouTube, qui s'appelle Garde le Seum.
0: Garde le Seum, ok.
1: Donc, en indé,
0: okay.
1: Toujours. Il avait fait quand même son petit 9000 ou 7000 vues.
0: Hein, quand même. C'est
1: un clip qui a presque plus de 15 ans.
0: Hein. Ouais, je vois très bien ce que tu veux dire.
2: Ouais, quand même.
1: Il avait bien buzzé. Et donc, ouais, ancien membre du groupe Black Familia. J'ai fait aussi partie d'un posse qui s'appelait La Razia dans le 9-3, donc à Saint-Denis.
0: Ok.
1: Où il y avait Danny Boss.
0: Ok.
1: Enfin, des membres du format People. Il y avait aussi Poète Maudit. Enfin, il y avait pas mal de personnes assez connues à l'époque.
0: Mm-hmm.
1: Et puis après, j'ai fait pas mal de scènes aussi. Donc,
0: okay.
1: Une scène qui s'appelait. Enfin, c'était au Village du Monde pendant la Coupe du Monde en 98.
0: Waouh!
1: Juste à côté du Stade de France.
0: Ok!
2: C'est juste devant.
1: Voilà, exactement.
2: Ma première cuite.
1: Exactement.
2: On était champion, c'est pas de ma faute.
0: Ok.
1: Donc voilà, mais ouais, pas mal de scènes.
0: Ok.
1: Pas mal d'avant-premières. On a fait pas mal de scènes aussi à la MJC de Saint-Denis.
0: Ok.
1: Et moi, j'ai toujours été un homme de terrain, donc voilà.
0: Ok. Ok, toi, t'aimes le live en direct.
1: Ouais, ça, c'est mon kiff, le freestyle, le live, les beatbox, être dans la street, dans la rue. C'est ça, quoi, l'art de la rue, quoi.
2: Okay. Et c'est ça qui t'a fait choisir le rap et pas autre chose.
1: Exactement, t'as tout dit.
2: Et tu te vois pas partir sur une autre vibe que du rap ou...
1: En vrai, je suis un artiste qui... Je vais surtout, moi, ça me gêne pas. Tant que c'est, comme je disais tout à l'heure, tant que c'est audible, il n'y a pas de souci. C'est-à-dire que je peux aller sur du compas, je peux aller sur de la chata.
2: Justement, parce que pour ceux qui n'étaient pas là lors de l'open mic, on avait fait un concept de rythme imposé.
1: Tout à fait.
2: D'ailleurs, c'est ça qui a fait la différence.
1: Qui m'a d'ailleurs attiré.
2: Et d'ailleurs, je big up mon DJ C-West, qui a joué l'enfoiré jusqu'au bout.
1: Ouais, ouais,
2: et
1: vraiment.
2: Qui a compliqué les choses.
1: Non,
2: bien comme il faut, il a pris un vrai plaisir, et moi aussi, du coup.
1: Ouais.
2: Et on a vu que t'étais à l'aise sur pas mal de choses.
1: Ouais, ouais, ouais.
2: Bah, et puis on essayait de corser, non.
1: Et puis il a été sans pitié avec moi.
2: Ah oui.
1: Carrément, il m'a envoyé le dernier instru qu'il m'a envoyé de section d'assaut samedi soir. Là, j'étais pas prêt, moi.
0: Non, mais attends, t'étais pas prêt. Mais franchement, moi, j'ai cru que c'était un coup monté entre vous. Hein. Ah ouais, ouais, ouais. En plus, il chante le refrain du gars.
2: Il a fait ça trop bien.
0: Non, t'as fait ça trop bien.
2: Les vidéos arrivent,
0: Non. Non, t'as fait ça trop bien.
1: Et puis sa fille, je me souviens sur le premier rythme imposé, qui je m'attendais pas. À ma pull-up direct.
0: Exactement.
1: Elle a dit non, on remet ça.
0: Ah oui. Eh oui, ça c'est le charme des open mic.
1: Du live, quoi.
0: Ouais, du live. C'est qu'on a ce truc-là, on se trompe pas. On dit pull-up.
1: Ouais.
0: Voilà. On dit juste pull-up.
1: Ouais.
0: Et on remet le son et tout. Et on kiffe. Voilà, tout
1: et
0: simplement.
1: Puis, il faut savoir que c'est un exercice, c'est très dur. Quand on t'impose un rythme, que c'est pas les instrus sur lesquels t'as l'habitude de poser.
0: Exactement.
1: Et que, bon, pour le coup, moi, c'était de l'impro parce que j'aime improviser et que tu dois faire une bonne performance. Bah là, faut être prêt, quoi.
0: Non, faut être prêt. Et franchement, t'as joué le jeu. Je te big up encore.
1: Merci.
0: Royalement pour ça. Et tu sais quoi, on va déjà écouter ton prochain hit.
1: Yes,
0: ok.
1: Avec plaisir.
0: Voilà, on est bien sur Fréquence Paris Pluriel 106.3 FM dans l'émission Dance Soul City Radio Show. Yanner dans les studios et on écoute son prochain hit. Run it!

0: voilà de retour sur Fréquence Paris Pluriel 106.3 FM dans l'émission Dancehall City Radio Show. Yanner dans les studios, Safir Adai dans les studios. Mon frère,
1: ouais.
0: J'espère que t'es pas déprimé.
1: Non, du tout, du tout, du tout, du tout.
2: Mais tu vois, c'est. Déprimé à côté de sa fille, ça va pas ou quoi?
1: Non, impossible ça. Impossible. Okay. Un rayon de soleil, c'est impossible. Merci. Donc... Mais ouais, tu vois, donc ce son-là est disponible sur YouTube.
0: Ok.
1: Je l'ai clippé.
0: Ok.
1: Il est sorti il y a maintenant 4 mois, je crois.
0: Ok.
1: Et bah ouais, il a fait son petit bonhomme de chemin, un clip, hein. Faut pas hésiter à aller le voir, hein.
0: Ok, c'est sur toutes les plateformes aussi?
1: Tout à fait.
0: Ok, bah super. Alors tu sais quoi, je sais que le temps il tourne vite, j'avais même pas vu que le temps avait tourné aussi vite. Donc on va inviter les auditeurs et les auditrices à écouter ton prochain hit.
1: Yes.
0: Et on revient juste après.
1: Avec
0: okay
1: plaisir, ça va.
0: Voilà, on est bien sur Fréquence Paris Pluriel 106.3 FM dans l'émission Dancehall City Radio Show. Khalid Jassand au contrôle, Selecta Al Khali, Yanner dans les studios, on écoute son prochain hit.

0: Et nous revoilà de retour sur Fréquence Paris Pluriel 106.3 FM dans l'émission Dance City Radio Show. Yanner dans les studios.
1: Yes.
0: On a écouté.
1: Je suis en pétard.
0: Je suis en pétard.
2: Elle est très lourde la prod.
1: Merci.
0: Franchement, rien à dire. C'est une phase B.
1: Non, face A.
0: Face A, ouais, face c'est toujours c'est le gars que tu m'as dit.
1: Ouais, toujours.
0: Comment il s'appelle?
1: Lui, c'est Niz.
0: Niz. Ah ben on va le big up parce que franchement.
2: À la prod, elle est très très lourde.
0: Et en plus, toi, tu t'envoies.
1: Ah ben il faut, t'es obligé.
0: Donc,
1: là-dessus.
0: Là, sur ce titre-là, c'est toi qui as écrit.
1: Ouais, c'est moi qui ai écrit.
2: Tu chantes toujours en français?
1: Ouais, toujours. Ah, j'ai déjà posé en créole, mais waouh, ça date.
0: Ça date.
2: D'accord.
0: Ok.
1: Parce que moi, le créole, des fois, c'est un peu créole en moins pas monter mode.
0: Okay. Mais tu sais, ça, à force de pratique, il monte la mode.
1: Ouais, c'est vrai.
0: Donc
1: c'est
0: voilà, je comprends qu'au départ, on envoie des comment on appelle ça, des coups de roche.
1: Ouais, c'est ça. Grave.
2: Mais après, peut-être que c'est plus facile pour toi d'écrire en français que d'écrire en créole. Ouais, là aussi.
0: Donc, chacun son exercice. Moi, il m'est déjà arrivé. Pour moi, j'ai plus de facilité en créole. Et après, je traduis ça en français.
1: Ouais.
0: Et pourtant, j'aurais pu faire ça en français et après le faire, mais je sais pas pourquoi, dans ma tête, c'est comme ça.
1: Ouais.
0: Donc, toi, tu fais le sens contraire.
1: Ouais, je suis plus à l'aise, ouais.
0: Voilà, on fait comme on est à l'aise, en vérité. Hein.
1: Bien sûr.
0: Et est-ce que toi, tu travailles en mode top line, machin, comme ils font les nouveaux artistes?
1: Non, je suis pas dedans.
0: Non, t'es pas là-dedans?
1: Non.
0: Ok, t'es pas un auto...
1: J'utilise pas l'IA, pas de top line, c'est selon la vibes, comment ça vient.
0: Ok, pas d'auto-tune.
1: Ça m'arrive un peu.
0: Ça t'arrive?
1: Ouais, sur les sons qu'on a, le son qu'on a entendu déprimé, il y a un peu d'autotune.
0: Ok.
1: Plus rien à cirer, il y en a un petit peu aussi.
0: Ok.
1: Voilà. De temps en temps, ça m'arrive, mais c'est pour mettre des toutes petites vibes, mais j'évite, je fais pas de son entièrement en autotune.
0: Bah ouais, c'est clair.
2: Quelques effets, en fait.
0: Exactement.
1: J'en abuse pas.
0: Exactement. Ouais. Qu'est-ce que tu penses de la nouvelle génération, toi?
1: Moi, j'aime beaucoup. La nouvelle génération, ils envoient des nouvelles vibes, des nouveaux sons, une nouvelle manière de poser. Après, c'est clair que textuellement, voilà, c'est pas comme nous les anciens, si je peux dire ça.
0: Mais si.
1: C'est pas forcément très recherché des fois, mais...
2: Moi, je les trouve très finis en niveau écriture.
1: Ah oui, niveau écriture, on n'est pas dedans, clairement.
0: Okay.
1: Mais là, actuellement, je trouve qu'il y a certains qui sortent du lot.
0: Qui sortent du lot,
1: ouais,
0: ok.
1: C'est-à-dire que quand je les écoute, je me dis, ah, on dirait qu'ils reviennent un peu à l'ancienne.
0: Okay,
1: donc,
0: okay.
1: Aux bases, quoi.
2: Okay. Ouais, mais il y en a certains aussi qui pensent toujours que la top line va faire tout, en fait.
1: Exactement.
2: Et c'est pas le cas.
1: Non.
0: Et si tu avais un message à leur donner à cette nouvelle génération, ça serait quoi ton message?
1: Franchement, de bosser l'écriture.
0: Ok.
1: Ouais, qui bosse l'écriture, parce qu'en vrai, on aime bien écouter des mélodies, de la mélo. Enfin, ça, c'est leur kiff. Voilà, ils aiment bien la mélo et tout, mais à un moment donné, on commence à s'enlacer. C'est-à-dire qu'aujourd'hui, entendre les mêmes choses, parce que dans leur texte, on entend la même chose.
2: C'est ça. Ils prennent une phrase et c'est répété 20 fois dans le son.
1: Exactement.
2: Et sous prétexte que justement que ça rentre dans la tête et que les gens répètent systématiquement.
0: Mm-hmm.
2: Donc ça fait entre guillemets buzzer le son, pardon.
0: Okay.
2: Mais ça fait pas la qualité.
1: Non.
0: Alors j'ai vu une vidéo sur les réseaux. Il y a une dame qui disait que ils font des sons pour les enfants, pour qu'ils apprennent facilement ce qu'ils racontent. Mais forcément, ce qu'ils racontent, c'est pas forcément enrichissant, parce que voilà.
2: Et ce qu'il raconte, c'est pas forcément pour les enfants non plus.
0: Voilà, voilà, c'est ça exactement.
1: Bah oui, surtout que, en fait, nous, on fait partie de la génération où on rappait notre vécu.
0: Exactement.
1: On revendiquait, parce que le rap, c'est revendiquer. On revendique quelque chose. Sauf qu'aujourd'hui, ils revendiquent quoi? La street, la bibi, la ceci, la femme, on connaît déjà ça, et on a entendu. Et en plus, la plupart, c'est des mythos. Donc voilà.
0: Oui, je vois ce que tu veux dire. Faut du vécu pour parler de.
2: Et à l'époque,

0: de jazz
1: okay.
0: que j'ai eu l'opportunité de, d'écouter il y a très très très longtemps. Et bien aujourd'hui, elle fait des sons chata. Je crois que Kokono, si je ne dis pas de bêtises, le titre du son.
1: Ouais, ouais.
0: Le truc, bah, Kokono, je ne vais pas donner d'explication. Bah, c'est du chata, c'est très très très basique. Tu n'as même pas l'impression qu'elle a une belle voix sur ce son-là.
1: Okay.
0: Alors que c'est une femme à la base qui envoie. Mais voilà, elle a... Elle s'est auto-dégradée au niveau qualitatif pour pouvoir faire quelque chose qui buzz, quelque chose que tout le monde écoute.
1: Ok, je vois très bien. Et niveau suite,
0: bah, il n'y en a pas.
1: Il n'y en a pas, ok.
0: Y en
1: moi,
0: a
1: c'est,
0: pas.
1: C'est ce qui me dérange des fois.
2: Ouais, ça
0: elle a
2: buzz.
0: Fait deux, trois sons comme ça de Chata, mais.
2: Ça ne perdure pas.
0: Ça ne perdure pas.
2: Non.
0: Et il faut que les artistes d'aujourd'hui aussi comprennent. Qu'un buzz ne fait pas une carrière.
2: Tout à fait.
1: Tout simplement. Tout
0: le
1: simplement.
0: Buzz va durer peut-être un mois, deux mois et encore. Et après, on va t'oublier.
2: Clairement, ouais.
1: C'est dur, c'est dur. C'est très, très dur. Je n'ose même pas y penser qu'est-ce qui se passe après. Alors, Yanner,
2: oui.
1: Tu sais quoi ? Si tu as des big up à faire, c'est le moment avant qu'on part en mode showtime.
2: Moi, un gros big up à BRS, mon zinc, ma Black Familia. Gros big up à ma famille, tous ceux qui me soutiennent, sa fille sur le côté,
0: merci.
2: À toi, la radio, ceux qui m'ont invité.
1: Merci.
2: Et puis voilà.
1: Hein. Ok, ok. Eh bien, tu sais, Yanner, quand nous, on invite un artiste dans Dance City Radio Show, je dis ma célèbre phase, c'est jamais,
0: jamais pour rien.
1: Rien. Jamais pour rien. Donc, le temps que je prépare tes instrumentaux, mm-hmm. eh bien, auditeurs, auditrices, préparez-vous. On est bien sur Fréquence Paris Pluriel 106.3 FM. L'artiste Yanner dans les studios. Et on va mettre ses instrumentaux, yeah, en mode showtime. Run it, my selector.
2: Un de pure freestyle. On y va, la famille. C'est Yanner. 9-3, gang.
3: Nous, on est la vieille école.
2: 1-2. Yo.

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0: Un, deux. C'est Yanner. 9, 3, 200. Gang.
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1: Yes, yes, yes, yes, yes. Yanner sur les studios de Fréquence Paris Pluriel. Yes, et on passe au prochain hit là tout de suite.
0: 1, 2. 1, 2. Yanner, écoute ça. Yo.

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1: Yes, yes, yes, ça se passe sur Fréquence Paris Pluriel 106.3 FM. L'artiste Yaner dans les studios. Merci mon frérot pour cette énergie. Effectivement, il y a du rap, il y a du freestyle. Et dis-moi encore une fois, où est-ce qu'ils peuvent suivre toute ton actualité, mon frérot?
0: Ils vont sur TikTok. TikTok, ils vont taper Yaner, ils vont me trouver. Sur Instagram, vous tapez Yaner Record, vous allez me trouver aussi. Sur YouTube, vous tapez Yaner, vous allez me trouver. De toutes les manières, je suis partout.
1: Ok, ok, bah c'est bien, c'est bien. Alors, est-ce que tu as des dates en ce moment? Les auditeurs, auditrices, ils
0: où est-ce qu'ils peuvent me trouver?
1: Ouais, prochainement.
0: Eh bien, vendredi, justement, je serai à Oni, un open mic de 22h jusqu'à l'aube. Donc, n'hésitez pas à venir. Vous allez sur ma page TikTok, il y a toutes les infos.
1: Ok.
0: Ça va cramer ça, ça va envoyer du lourd.
1: Chaud.
0: Et puis, le 13 juillet aussi. Il y a un autre open mic sur Paris,
1: okay.
0: Mais tout ça, je vais le mettre sur ma page TikTok. Donc, on n'arrête pas. Il y a de la scène à foison. N'oubliez pas, bientôt, c'est la fête de la musique.
1: C'est exactement.
0: Donc, peut-être que je serai quelque part. On verra.
1: Bon, à suivre.
0: À suivre.
1: À suivre.
0: Affaire à suivre.
1: Affaire à suivre.
0: Voilà.
1: En tout cas, je te big up pour cet entretien.
0: Avec
1: merci beaucoup, mon frérot. Quand les projets sortent, n'hésite pas à nous les ramener.
0: Yes.
1: Ok.
0: Ok.
1: Big up Safi, hein.
0: Safi, toujours dans le four.
2: Merci,
1: toujours,
2: merci.
1: Toujours.
2: D'ailleurs,
1: toujours.
2: Je profite aussi pour big up tous les artistes qui sont passés à l'open mic de la Une des Tropiques. Vraiment.
1: Exactement.
2: Un grand merci à vous. Donc, je big up Mirek, aka Mirek 972. Yaner, ici présent.
0: Merci.
2: Eda, Lil Eda sur les réseaux.
1: Okay.
2: FL, Félébaï et Kamelele. Un grand, grand, grand merci à vous tous.
1: Ouais, gros big up. Hein. Franchement, belle énergie, belle osmose. Et Yaner, encore merci pour cette.
0: Moi, je te remercie. Tout. Je te remercie pour l'invitation.
1: Il n'y a pas de problème.
0: Merci aussi, Safi, parce que voilà, il faut des gens comme ça pour faire perdurer le mouvement. Donc. Gros big up à vous.
1: En tout cas, on te remercie. Auditeurs, auditrices, on est déjà sur la fin. Et ben voilà, Yaner, il était là, bien avec nous. Il nous a fait le show. On a pu parler. Donc, si vous voulez suivre toute son actualité, allez sur les réseaux. Yaner, voilà, officiel, c'est ça?
0: Exactement.
2: Voilà.
0: I-A-N-R. Incroyable au niveau rap.
1: Tout simplement. Et voilà, on le remercie encore une fois. Auditeurs, auditrices, on se retrouve la semaine prochaine pour une toute autre émission. Dancehall City Radio Show vous remercie. Voilà, bye bye bye.
0: Bye
2: bye. Bye.
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4: Oui, bonjour Lydia, nous sommes sur la radio Fréquence, Paris Pluriel, ces jours, ce dimanche. Et Lydia, pour notre rubrique Entretien de la diaspora, nous recevrons une personnalité,
5: oui,
4: une grande personnalité de la diaspora ivoirienne. Hein. Il a commencé dans la musique, c'est quelqu'un qui touche à beaucoup de choses. Voilà, développeur de sites d'information, InfoFlow, actuellement, c'est ce qui est d'actualité. Il avait un studio d'enregistrement, en région parisienne, il a toujours un studio. Et même qu'il est en train de déplacer du côté d'Abidjan, il est responsable du grand collectif du Grand Loli Bois. Lydia, tu en sais un peu sur notre invité Sej, Akeraïm Sej Loba.
5: Oui, t'as tout dit, hein, Simplice. T'as
4: voilà,
5: tout dit,
4: Akeraïm Sej Loba.
5: C'est un passionné par les médias, la communication, la création de contenu. Akeraïm Sej Loba, fondateur et créateur et de publication du journal, comme tu l'as dit, leur Flow.
4: InfoFlow.
5: InfoFlow, hein, une plateforme en ligne qui met en lumière des idées, des initiatives et des parcours inspirant. À travers cette aventure éditoriale, il s'engage surtout à créer un espace d'expression, d'information et de partage en donnant la parole à celles et ceux qui contribuent à faire avancer la société par leurs actions, leur créativité et leur vision. Alors, bienvenue Serge. Aki, Serge.
6: Bonjour.
5: Bienvenue,
6: oui,
5: à
6: bonjour.
5: Vous.
4: Alors, moi je l'appelle président. Bonjour président.
6: Bonjour, bonjour. Est-ce que vous m'entendez bien?
4: On vous entend très bien.
5: Hein. On vous entend très bien.
4: Le président du Grand Lodibois. Alors, comment va le Grand Lodibois? Les éléphants sont là? Est-ce que les éléphants sont là?
6: Les éléphants sont là. Les éléphants de.
4: Vous, Lydia.
6: Du Lodibois. Le lot, justement, qui est éléphant, et G, qui est la panthère. Donc, c'est le rassemblement de panthères et éléphants qui réunissent leur puissance pour donner le Grand Lodibois.
4: Voilà, Lydia, tu sais, voilà, si tu ne savais pas, hein, pour information, c'est la région qui a donné son nom à la Côte d'Ivoire, parce que c'était la zone où il y avait les éléphants. Et Lodibois, comme il a dit tout à l'heure. Alors, Lydia, tu as sûrement une question pour l'inviter, Lydia.
5: Oui, pouvez-vous vous présenter, ainsi parler du journal, hein, Info Flow, hein, à nos auditeurs et auditrices de la radio Fréquence Paris Pluriel. Et n'oubliez surtout pas que cette émission est en partenariat avec la radio Passion Culturelle, Jazz Paul Art.
4: Oui, Lydia Diaspora et Info Flow aussi sera notre partenaire désormais. On va relayer des informations sur ce média en ligne qui informe aussi la diaspora. Alors, Akeraïm, c'est Jloba.
6: Oui, bonjour. Bonjour. Alors, Info Flow qui est un, on va dire, un média international et africain. D'actualité internationale et africaine, mais c'est pas juste un site, c'est quand même une sorte de web app qui permet d'augmenter à travers des fonctionnalités de recherche approfondie, vérifier des faits, augmenter le journaliste, qui permet aussi de donner des outils de rédaction, notamment la génération de vidéos et de visuels, on va dire, de pages de couverture. Par exemple, si un journaliste n'a pas la possibilité d'avoir des photos, ben, le site peut générer une photo de haute qualité pour lui. Donc c'est essentiellement un journal en ligne qui va progresser sous d'autres formes, qui serait beaucoup plus d'autres formes, beaucoup plus sociales, parce qu'on veut en faire une sorte de réseau social où chaque journaliste ou chaque personne qui vient écrire sur ce réseau puisse avoir un profil et interagir avec ses fans, on va dire, et ses lecteurs.
4: On peut donc dire que vous êtes dans le futur des médias quand même, hein, parce que c'est, je pense que les médias vont tendre à ce style-là, c'est un peu un futur, vous êtes un peu dans le futur.
6: Oui, un peu, parce que dans la mesure où aujourd'hui on a la possibilité pour un journaliste de choisir par exemple des fichiers vidéo et demander à l'IA de l'accompagner sur le montage. Et le montage est fait, donc ça lui permet de gagner du temps sur la partie nettoyage, découpage des vides, tout ça. Et voilà. Et après, en termes de contenu rédactionnel, on a vraiment décidé d'être assez ouvert dans la mesure où c'est actualité internationale, mais aussi africaine.
4: Bah. Alors, Lydia, bien sûr. Lydia.
5: Oui.
4: Mm-hmm. Tu as peut-être une question pour
6: Dans le média, vous avez des lecteurs. Par exemple, ceux qui sont au volant, ils peuvent écouter les articles. On a mis un lecteur vraiment très performant. Et donc, il y a plusieurs fonctionnalités que je vous invite à découvrir au fur et à mesure. Donc, c'est infoflowstudio.com.
4: Alors, Lydia, tu as sûrement une question pour notre invité, le président Karim Sejloba. Lydia.
5: Oui, bien sûr. Pourquoi avoir choisi le nom InfoFlow?
6: InfoFlow, c'est le flux d'informations tous azimuts. Parce que depuis InfoFlow, on peut aller sur France 24, par exemple la page Zap Chapeau, je peux vous... Et mon site peut se retrouver à travers un lien d'intégration sur le vôtre. Et vraiment l'information aussi en temps réel. Parce que on écrit très très vite avec les différentes fonctionnalités qui ont été mises dedans. Je vous rappelle que je l'ai entièrement conçu, donc je l'ai pensé pour qu'il y ait beaucoup de flexibilité. Donc, je l'ai pensé comme un project builder, de sorte que non seulement une rédaction puisse l'utiliser comme une marque blanche, et que un journaliste puisse l'utiliser comme un outil de rédaction assisté, notamment dans la vérification des faits, dans la recherche d'images et dans le contenu rédactionnel.
4: Super. Alors, sûrement, quand je parlais de partenariat, c'est ça, il faudrait qu'il y ait une petite fenêtre pour Fréquence Paris Pluriel et la radio Passion Culturelle. Sur InfoFlow, est-ce que c'est possible, Kérahim Sejlouba? Ah, mais tu as parlé tout à l'heure de France V4, il faudrait que nous aussi, oui, on ait notre fenêtre, pourquoi pas?
6: Pourquoi pas, il faudrait que je passe dans vos locaux pour voir déjà techniquement ce qu'il est possible de faire. Et ce sera effectivement avec un grand plaisir, un réel plaisir d'avoir ce partenariat pour que l'information, justement, circule de façon fluide, voilà. D'où InfoFlow.
4: Ouais, une fenêtre
6: dans,
4: pour nous.
6: Dans tous les sens.
4: Bien sûr.
6: Et ça ouais, on pourra avoir une fenêtre
4: Fréquence
6: Paris. Que le site, je ne vais pas vous donner des chiffres, mais le site rencontre beaucoup, beaucoup, beaucoup de succès. On a des milliers et des milliers de personnes par jour qui visitent ce site en très peu de temps. C'est un record.
4: Oui, et même que la campagne médiatique n'a même pas encore commencé. C'est quand même extraordinaire. Comment expliquez-vous cela?
6: Nous n'avons pas encore fait le lancement officiel. Et ce jour-là, ben, on aura... justement l'UGIF qui est l'Union des journalistes
4: ivoiriens de France.
6: On aura quelques personnes de l'AFP et d'autres personnes de Parisien, et je compte faire venir si possible quelques d'autres partenaires tels que l'Intelligent d'Abidjan, et voilà, je pense que ça va être une très belle fête. Pour l'instant, la date reste confidentielle, parce que nous sommes dans la préparation du lancement officiel. Mais déjà, les gens peuvent utiliser, voir les différentes fonctionnalités et s'abonner. S'inscrire déjà pour recevoir la newsletter de qualité avec une synthèse de l'actualité régulière.
4: Bien sûr. Alors Lydia, sûrement tu as une question pour notre invité Lydia.
5: Oui, qu'est-ce qui vous inspire au quotidien dans ce travail?
6: Ben, déjà, c'est déjà formé aussi, parce que le côté journalistique, on a mis en place un blog qui permet aussi aux jeunes journalistes qui débutent d'avoir des outils pédagogiques. On a le côté marché qui permet non seulement d'avoir une approche pédagogique, mais d'avoir... les informations en temps réel, et aussi apprendre des choses, comment le marché fonctionne, tout ça. Et donc pour moi, j'ai toujours eu cette approche un peu, on va dire, pédagogique, mais aussi de partage, d'échange, cette curiosité aussi d'apprendre. Donc je vais aussi régulièrement à l'information, et du coup, vu que j'ai la possibilité de transmettre l'information, de la véhiculer, et aussi de la rendre vraiment accessible dans le temps et dans l'espace. C'est ce côté-là qui m'anime, cet esprit de partage, d'échange d'informations et de formation.
4: Super. Alors Serge Akeraïm, on va faire un petit flashback. Hein. On sait que vous avez eu une vie d'artiste aussi. Vous êtes toujours artiste. Hein. Il y a des nouvelles sonorités peut-être qui arrivent. Hein. Mais on a été marqué par ce titre YOLO national. Alors quelle est l'évolution de votre carrière musicale?
6: Oui, on est toujours artiste. Moi, la musique, c'est ma passion. J'ai commencé justement à l'époque dans le groupe AGG dans les années 90. Et avec MC Prince Personab en Côte d'Ivoire. Et ensuite, par la suite, on a créé le groupe Young System. Le Young System, qui est un groupe de jeunes qui, à l'époque, dont je faisais partie, dont je fais partie toujours, ont décidé, en tant que pratiquants d'arts martiaux, de faire de la musique. Et donc, nous sommes entrés en studio. Bon, je vous passe les détails de la rencontre avec Cisco McKenzie, tout ça, qui est, que je salue au passage. Et nous sommes entrés en studio.
4: Et lui, il est où actuellement, Cisco ?
6: Il vit en Italie.
4: En Italie, ok. Oui. On lui fait un coucou, si nous écoute, c'est dimanche. Oui,
6: ouais, il vit en Italie et régulièrement, on se parle. Donc, pour chuter, c'est dire que oui, effectivement, j'ai eu à faire cette carrière pas très longue, mais assez, on va dire, assez glorieuse, dans le sens où, jusqu'à aujourd'hui, les gens écoutent encore le morceau, les titres, et c'est une fierté. Donc, c'est Young System, Giorno National, il y a un autre aussi qu'on appelle SOC, qui a eu beaucoup de succès. Et donc, je suis toujours dans la musique. J'ai construit un studio de musique à Abidjan, Côte d'Ivoire. Ça, c'est pour les jeunes. J'ai formé quelques jeunes sur place, puisque je suis ingénieur aussi, je suis ingénieur du son. Donc, j'ai formé des jeunes sur place qui commencent déjà à prendre la relève et à travailler. Et en parallèle, je me suis dit que, vu qu'il y a une pression, du public qui me dit, alors quand est-ce que vous nous faites grâce, on va dire, vous nous apportez un titre encore, quand est-ce que vous chantez ? Je leur ai dit que bon, aujourd'hui, je fais la musique par passion, donc ce ne sera pas pour aller essayer de faire toutes les scènes des tournées, mais par contre, je peux travailler sur un album de qualité avec des textes bien réfléchis, avec une certaine musicalité, toujours dans l'urbain, avec aussi un peu de rap, parce que je viens du rap, et aussi un mélange avec de la langue africaine, du français et de l'anglais. Et donc, actuellement, je suis en train de travailler progressivement sur un projet qui devrait voir le jour. Bientôt.
4: Justement, vous allez nous faire écouter un petit bout. Hein, voilà. On va écouter un petit bout de votre actualité musicale récente, hein, vos créations réelles, récentes bien sûr. On écoute Akraïm Sej Loba sur la radio fréquence Paris Pure, sur les 106.3 FM.
6: Je vous ferai écouter le titre Dala.
4: Dala, on écoute Dala.
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0: Bah écoute, on vient d'écouter Dalla sur les 106.3 FM, on voit que c'est une progression, et un peu futuriste, hein, vous restez dans des mélodies, et bah écoute, on va toujours rester, parce que pour le, nous avons toujours Diolo National hein, avec Young System, on va écouter Lydia, et aussi déjà le titre est Diolo National, et on revient encore à toi pour boucler notre entretien de ce jour. À moins que Lydia ait une question en temps.
1: Non,
0: on va écouter
1: non,
0: déjà.
1: Non, on va écouter, on va prendre
0: le titre
1: revenir,
0: Diolo National et on revient tout à l'heure. Lydia, ça va sûrement te rappeler des choses. Hein. Dans toutes les soirées ivoiriennes, il y a ce titre qui passe. Hein.

0: Alors, c'était YOLO National, hein, celui-là. Radio Fréquence Paris, puis Akerai, mais ça te rappelle des souvenirs, hein. Un petit flashback dans le temps.
1: Oui, effectivement. Ça, c'était...
0: Ça nous rajeunit.
1: Fin 95, début 96.
0: Waouh. Et on a l'impression que ça vient de sortir, hein. Ça n'a pas eu de ride, hein.
1: Ouais, c'est ce que les gens me disent souvent.
0: Ah oui, la chanson n'a pas pris de ride, bien sûr. Lydia, tu connaissais déjà le titre que...
2: Non, pas du tout. Non, je découvre, mais c'est très bien, c'est magnifique.
0: Oui, ça ne manque pas dans les soirées ivoiriennes, hein, YOLO National, le Young System. Oui, à Kerry.
1: Je pense qu'on a eu, quand même de l'inspiration, parce que jusqu'aujourd'hui, les gens trouvent qu'il a l'air intemporel, le titre.
0: Ouais.
1: Donc, je pense que...
2: Ah, c'est un ancien son,
1: si
2: c'est pas... Ah oui,
0: ouais, ça date de 95.
2: Ah, moi, je pensais que c'était nouveau. Ah,
0: ça date de 96, d'accord. Il a
2: ben
0: dit.
2: Ben oui, c'est intemporel, alors. Oui. C'est, on dirait que c'est sorti hier.
0: Oui.
2: Et ouais, c'est le son est vraiment bien.
0: Sans quoi dans son.
2: Mm-hmm.
1: Ah, merci, merci.
2: Oui,
1: merci.
2: C'est vrai, hein. Moi, j'avais... Oui, je pensais que c'était un son de maintenant.
0: Non, ah, bah, oui. 96.
2: Ah ben oui, là, j'ai...
0: Mais oui, ça date. Non, plus de 20 ans, quand même, carrément.
2: Ah ouais.
0: Bientôt 30... Non, disons 30 ans. Attends.
1: Mm-hmm.
0: Oh là, ouais. On a l'impression que c'est...
1: 96, 2026.
0: Ça fait, ouais, ça fait 30 ans.
1: Ça fait 30 ans, ouais.
0: Oh. Ah ben là, moi, même je suis étonné, mais attends, 30 ans, c'est pas 30 jours. Hein.
2: Ah ouais, je connaissais pas
1: du tout. Ouais, 30 ans, ça fait 30 ans.
0: On a l'impression que c'est D'accord. tout frais, là. C'est tout ben frais, oui. Encore. Alors Lydia, tu as une question pour...
2: Ben on va rester, moi je vais rester sur le journal, hein,
0: vas-y,
2: sur le journal
0: bon, ouais,
2: Infoflow, hein, les perspectives, hein. Quels sont vos projets pour les mois ou les années à venir, hein. Justement, Kiraï, quels sont vos projets pour les mois à venir?
1: On a des projets déjà de développement de la plateforme, qui à terme devrait devenir une sorte de réseau social pour les journalistes, avec, dans un premier temps... Et ensuite, ouvrir à l'ensemble des lecteurs, des passionnés de la communication, d'information. C'est une sorte de niche qu'on est en train de mettre en place. Et je pense que ce sera limité à 1 million d'utilisateurs pour qu'il y ait un impact. C'est-à-dire que c'est un réseau social pour impacter les gens. Donc, les personnes seront triées sur le volet et sur leur motivation pour pouvoir changer la société. C'est ça le concept qu'on veut mettre en place. Ça, c'est le concept un peu InfoFlow. Donc, dans l'immédiat, nous sommes dans la préparation du lancement officiel. Et puis, voilà, on commence à recruter encore quelques journalistes. On a une belle équipe déjà en place. Et on continue à développer les fonctionnalités.
0: Ouais, super. Alors, Akerim Sejdouba, avant qu'on se quitte, on va venir... tu as tellement de casquettes. Et tu es le président du Grand Loguibois. Alors, et à ce titre, tu as enregistré un album avec tous les artistes de la région. Hein. Alors, parle-nous déjà de ce poste de président du Grand Loguibois.
1: Oui, alors, le Grand Loguibois, c'est une fédération. Dont j'ai été élu président et qui rassemble les fils et les filles du Loguibois.
0: Ouais. Essaye de nous situer déjà cette région. Ouais.
1: Indépendamment du découpage administratif, le Loguibois, c'est dans le sud-ouest de la Côte d'Ivoire. Donc, on parle de Lakota, Divo, Fresco, Iré, Sassandra, jusqu'à Gagnoua. Jusqu'à Lozoua, tout ça, tous les endroits où on dit Akabeli, Akame, Eyi, Lisaka, Mekabido, tout ça, c'est des régions, c'est là où, on va dire, culturellement, il y a cette langue crou qui est Dida, Bété, Kébié, Godier, Avikam, Néo, etc. Donc, ce sont ces gens qui ont cette même racine linguistique et ce même héritage culturel, le Bako, le Pangdida, etc., qui constituent à peu près 28 000 kilomètres, qui avons décidé de nous réunir à Paris autour de des trois piliers essentiels qui sont l'un, le premier qui est le pilier économique à travers la mise en place d'un fonds d'investissement. Le deux, c'est le pilier social et solidaire dans la mesure où aucun de nos membres ne doit être, en tout cas celui de notre communauté, ne doit être en reste ou en marge. Et il y a la partie culturelle, parce que le peuple du Grand Lotibois est un peuple de créateurs. On a beaucoup de danse, on a des forêts, on a des contes, on a encore des artefacts que nos artisans créent encore. Et je pense que cette unité doit être, et ce bon vivre doit être pérennisé à travers l'action sur le terrain en France, en Europe et comme en Côte d'Ivoire.
0: Super. Merci à Karim, Serge Loba, Lydia, est-ce que tu as une dernière question avant qu'on quitte l'artiste
2: Non, peut-être un petit mot de la fin, très rapidement, voilà, pour éventuellement, les amis auditeurs qui nous écoutent.
0: Un coup de cœur ou un coup de gueule, hein, qu'est-ce qui
1: Coup de cœur, non, mais je dirais... déjà, je voudrais m'adresser à la jeunesse.
2: Peut-être un petit message, oui, un petit message pour... Oui.
1: Voilà, qu'ils persévèrent dans ce qu'ils font. Et que qu'ils se disent que bon, qu'ils aient vraiment l'énergie pour pouvoir se réaliser. Donc la persévérance veut dire aussi un peu de résilience, mais de persévérer dans ce qu'on fait, être toujours focus, parce que au bout de ça, il y a toujours ce qu'on appelle le jolo. Chacun ici a sa chance et il faut y croire.
0: Oui, et nous, voilà. On y croit ici sur la radio Fréquence Paris Pluriel.
2: Voilà, un beau message, un conseil, c'est vraiment, il faut...
0: Croire en ses chances, bien sûr.
2: Croire en soi, tout simplement. Rester modeste, oui.
0: C'est super, alors on va te dire merci, et alors vous avez enregistré un album, hein, Le Réveil, le collectif du Grand Lotibois. Alors cette chanson, elle parle de quoi? On va l'écouter, on finit avec cette chanson-là, avec plusieurs artistes de la région. Hein. Il y avait au total combien d'artistes?
1: Il y avait peut-être plus d'une dizaine d'artistes.
0: Ah oui, bien sûr. Ok. Écoute, quel était le message dans cette chanson?
1: Le message, c'est réveil. Un message du rassemblement et d'unité. Donc, quand on parle de réveil, ça passe déjà par la prise de conscience et ensuite se rassembler et ensuite pouvoir agir de façon organisée, de façon consensuelle. Autour justement de nos valeurs que nous incarnons, à travers aussi une vision claire de la société dans laquelle on voudrait vivre. C'est un peu cette chanson-là qui parle du réveil du Lotibois, qui appelle tous les fils et toutes les filles du Grand Lotibois à l'unité et à l'amour.
0: Alors, on va écouter et on te dit merci. Bon dimanche, Lydia, on va dire au revoir à notre invité.
2: Oui, bien sûr. Bon dimanche à Karim, Serge Lobo.
1: Merci beaucoup.
2: Merci d'avoir accepté notre invitation. À bientôt. Merci.
0: Bon dimanche et on écoute le collectif du Grand Lotibois dans Le Réveil sur les 106.3 FM.
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1: Chronique africaine, des contes populaires aux proverbes sages, l'héritage vivant de l'Afrique. Chers auditeurs et auditrices de l'émission Diaspolar, aujourd'hui je vous invite à voyager au cœur de l'Afrique ancestrale, là où les histoires se racontaient à la tombée de la nuit autour du feu, sous un ciel étoilé. Bien avant les livres et les écrans, les anciens transmettaient leur savoir à travers les contes, les légendes et les proverbes. Ces récits n'étaient pas seulement destinés à divertir les enfants, ils servaient à enseigner les valeurs de la vie, à préserver la mémoire collective et à guider les générations futures. Dans de nombreuses cultures africaines, on dit « Quand un vieillard meurt, c'est une bibliothèque qui brûle ». Ce proverbe nous rappelle l'importance de la transmission du savoir. Les anciens sont les gardiens de l'histoire, des traditions et de la sagesse. Les contes africains mettent souvent en scène des animaux rusés, des rois justes, des villageois courageux ou encore des enfants qui apprennent de leurs erreurs. Derrière chaque histoire se cache une leçon. Par exemple, dans de nombreux récits africains, la tortue symbolise l'intelligence et la patience. Car, comme le dit un proverbe, la patience peut cuire une pierre. Autrement dit, avec de la persévérance, même ce qui semble impossible peut devenir réalisable. La solidarité est également une valeur fondamentale dans les traditions africaines. On entend souvent « Seul, on va plus vite, ensemble, on va plus loin ». Cette sagesse nous rappelle que la force d'une communauté réside dans son unité. Dans les villages africains, chacun est responsable du bien-être de l'autre. C'est pourquoi un autre proverbe affirme « L'homme n'est rien sans les autres ». Aujourd'hui encore, ce message garde toute son importance. Dans un monde où l'individualisme prend souvent le dessus, les contes africains nous apprennent également le respect. Respect des parents, respect des anciens, respect de la parole donnée. Comme le dit ce proverbe, celui qui écoute les conseils des anciens construit sa maison sur le roc. L'expérience est une richesse qui ne s'achète pas. L'Afrique nous enseigne aussi l'humilité. L'arbre chargé de fruits se penche vers la terre. Plus une personne possède de connaissances ou de succès, plus elle devrait faire preuve de modestie. La sagesse africaine nous invite également à réfléchir avant d'agir. La langue n'a pas d'os, mais elle peut briser un cœur. Un rappel précieux sur le pouvoir des mots et l'importance de la bienveillance dans nos échanges. Parmi les plus beaux enseignements des proverbes africains figure celui du courage. Car la vie est parfois faite d'obstacles. Mais comme le dit un proverbe du

Les infos socioculturelles du mois de juin, chers amis auditeurs et auditrices, dans votre émission Diaspora, voici quelques rendez-vous et dates importantes à retenir pour ce mois de juin, un mois riche en événements culturels, environnementaux et solidaires. Du 13 au 15 juin se déroulent les journées européennes de l'archéologie. Musées, sites historiques et centres de recherche ouvrent leurs portes au public pour faire découvrir surtout les trésors du passé et mieux comprendre notre patrimoine commun. Le 20 juin, nous célébrons la Journée mondiale des réfugiés, une occasion de rendre hommage au courage et à la résilience des millions de personnes contraintes de quitter leur pays en raison des conflits, des persécutions ou des catastrophes. Cette journée rappelle également l'importance de la solidarité et de l'accueil. Tout au long du mois de juin, de nombreuses villes organisent des festivals, concerts, expositions, rencontres littéraires et manifestations interculturelles à l'occasion de l'arrivée de l'été. C'est le moment idéal pour découvrir de nouveaux artistes, soutenir les associations locales et participer à la vie culturelle de nos quartiers. Enfin, n'oublions pas que la culture est un formidable outil de dialogue entre les peuples. Chaque exposition visitée, chaque livre lu, chaque concert partagé contribue à rapprocher les communautés et à enrichir notre regard sur le monde. N'oubliez pas aussi, il y a la Coupe du Monde qui démarre bientôt, 11-12 juin, si je ne me trompe pas, en tout cas au courant du mois de juin. N'oubliez surtout pas d'aller soutenir vos équipes. À suivre la Coupe du Monde. Moi, je serai là pour soutenir mes équipes préférées. SOS Emploi. Et maintenant, place à notre rubrique SOS Emploi. Vous êtes à la recherche d'un emploi, d'une formation ou d'une reconversion professionnelle. Cette rubrique est faite pour vous. Nous encourageons nos auditeurs à consulter régulièrement les plateformes d'emploi, les missions locales, les associations d'insertion professionnelle, ainsi que les organismes de formation présents dans leur région. Plusieurs secteurs continuent de recruter. Les services à la personne, la santé et l'aide à domicile, le bâtiment et les travaux publics, la restauration et l'hôtellerie, la logistique et le transport, le numérique et les métiers du digital. Pour les jeunes, les étudiants et les personnes en reconversion, de nombreuses formations qualifiantes sont également accessibles tout au long de l'année. Vous êtes une association, vous êtes une entreprise ou un organisme de formation et vous souhaitez diffuser une offre d'emploi ou une annonce dans notre émission, n'hésitez pas à nous contacter afin que nous puissions justement relayer vos informations auprès de notre audience. Parce qu'un emploi, une formation, une rencontre peuvent parfois changer une vie. Diaspora Art reste à vos côtés pour favoriser l'information, l'insertion et les opportunités. Je vous souhaite à toutes et à tous beaucoup de réussite dans vos démarches. À très bientôt pour une nouvelle rubrique SOS Emploi.

0: Alors Lydia, sur la radio fréquence Paris Pluriel, voilà notre émission Diaspolar de ce jour va peut-être prendre fin. Hein, moi déjà, on a notre playlist. Hein. Alors, qu'est-ce que tu as comme playlist, Lydia, pour ce dimanche alors, sur cette playlist de ce dimanche, bien sûr, dans Diaspolar.
1: Oui, bien sûr, nous avons une belle playlist comme d'habitude. Hein, voilà.

0: Stéphane Brunach.
1: Ah oui, que j'adore.
0: Oui,
1: hein.
0: Ouais. Et que tu aimes beaucoup.
1: Hein. Ah oui, et moi, j'ajouterais Cantos Gamme, que nous avons déjà reçu.
0: Oui, bien sûr.
1: On va le mettre...
0: Oui, avec plaisir.
1: En playlist,
0: à ton port.
1: À ton port, c'est un petit coup de cœur.
0: À ton port.

0: Lydia, pour la fin, hein, on va dire au revoir à nos auditeurs sur ce son de Cantons Gamme.
1: Oui, bien sûr, hein, chers amis auditeurs. Nous arrivons déjà au terme de cette édition de Diaspora. Merci d'avoir partagé avec nous ce moment de musique, de réflexion et de culture. Un grand merci à nos invités du jour. Alors, tu peux les énumérer, Carl Ozzy.
0: Carl Ozzy et Krébit.
1: Oui, Krébit.
0: Son beatmakers.
1: Voilà.
0: Et c'était un peu en famille. Hein.
1: Bien sûr. Et l'autre ami.
0: Akiraïm Sej Loba de InfoFlow et du grand Logi Bois. Voilà, c'était super. Hein.
1: Oui, un grand merci aussi à tous les auditeurs et auditrices qui sont toujours là pour écouter, partager, pour leur présence. Alors, merci également à tous ceux qui contribuent à faire vivre cette émission. Nos invités déjà, les associations, les artistes, c'est bien sûr vous encore, chers auditeurs, l'auditoire qui nous écoute et nous accompagne chaque semaine à travers la musique, la littérature, l'histoire et les témoignages. Diaspora Politique Art continue de bâtir des ponts entre les cultures, les générations. La culture est une lumière qui éclaire les consciences et rapproche les peuples. On vous donne plutôt rendez-vous très bientôt pour une nouvelle édition de Diaspora Art. D'ici là, prenez soin de vous, les amis.
0: Bien sûr.
1: Restez inspirés et gardez toujours la vibration positive de la musique et de la culture dans votre cœur. À très bientôt sur nos ondes.
0: Et Lydia, je vais te laisser donner les contacts pour ceux qui aimeraient participer à l'émission éventuellement. Un mail. Hein.
1: Oui, bien sûr.
0: leads.events@gmail.com.
1: Voilà, c'est tout à fait ça.
0: leads.events@gmail.com.
1: L-Y-D-Z pour Leeds.
0: Et si vous voulez participer à l'émission, contactez-nous ou sur la page de la radio Passion Culturelle.
1: Bien sûr.
0: Ou passez au 1 rue de la Solidarité, fréquence Paris-Puel. Voilà, laissez-nous un message. Ou sur la page de Diaspora Art, sur Facebook aussi.
1: Exactement, sur Messenger.
0: Messenger. Et laisser un message, on les contactera pour participer dans l'émission aussi. Hein. Alors, bon dimanche à toi, Lydia. Et puis, c'est fut un plaisir. Hein.
1: À vous toutes et à vous tous. Bon dimanche, Simplice.
0: Oui, bon dimanche
1: merci
0: à tout le monde.
1: Merci de nous avoir suivis. À très bientôt pour une nouvelle édition.
0: Voilà.
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0: Ok, au revoir. On s'est dit au revoir avec ce coup de cœur. Hein.

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0: 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s'attachera à présenter les peuples les croyances et les rituels qui s'attachent à chaque instrument la conférence sera accompagnée d'une brève description organologique et d'une petite démonstration. S'en suivra un concert en forme de voyage musical. Les instruments seront soutenus par de très discrètes nappes de synthétiseurs ou par des séquenceurs. Et Ujaya, Hierandriambolola, présentera une Afrique méditative et intériorisée complètement à contre-pied de son image exotique tout en exubérance physique. C'est aujourd'hui donc de 16h à 18h au Saint-Jardin, 15 bis rue Dite. C'est à 2 minutes à pied de. J'ai rajouté 5, hein. C'est 2 minutes, mais normalement c'est 2 minutes, donc j'ai dit 5, mais c'est 2 minutes du terminus du RERB de Saint-Rémy-les-Chevreuse et une entrée spéciale par la haie sur le parking à droite de l'espace Jean Racine. La participation offrée pour voir et entendre Ujaya et Hierandriambolola, c'est 10 euros. Et donc aussi, je rappelle qu'il y a Nana pour le concert du 30 juin et c'est un mardi à 17h à l'espace Saad Absi, 16 rue Julien Mocquart, 92-230 Gennevilliers. Et elle sera avec Benjamin, Vanara, Vodzanahari, Pika, Iris Simona, Yanta, Iriri, et Perrine B. Là, l'entrée est de 5 euros. Et je rappelle donc que c'est la fin pour aujourd'hui pour Madagascar Luxury Cup. Et c'est jusqu'à ce soir, hein, donc n'hésitez pas à y aller. C'est à Saint-Germain-les-Corbeilles, pardon. À Bagarre-les-Saint-Rémy-les-Chevreuses, Saint-Germain-les-Corbeilles. Donc, c'est à Saint-Germain-les-Corbeilles et c'est au 10 avenue de la Pointe Ringale. Et sinon, je rappelle qu'il y a le ZAM, le 2, le 4 et le 5 juillet à l'espace Bernanos. Et c'est au 5 rue du Havre, dans le 75, c'est à Paris, donc, dans le 9e arrondissement de Paris. Donc aujourd'hui, la dernière du Madagascar Luxury Cup, c'est ce soir dimanche. Donc il y a le village, il y a le Tskouna, il y a la conférence Vakoma Lagasi, il y a aussi la musique jam, open cabaret, karaoké, brunch, animation, belote, Rami Arindna, et la cérémonie de clôture. Voilà, voilà, merci. 10 avenue de la Pointe Ringale, 06 67 99 94 46 pour ceux qui ne veulent pas... Enfin, ceux qui veulent plus de renseignements, quoi. Pardon. Et sinon, pour... voilà. Bon, ben, c'est fini pour nous, hein. Hein? C'était Les Échos du Capricorne, Zuma Capricorne, avec Claudia Stouffland et notre invité d'aujourd'hui qui nous a parlé du ZAM du 2, 4 et 5 juillet, donc, et l'espace Bernos. Et c'était Radu Anjenardzoun, notre invité d'aujourd'hui. À bientôt. Salut, salut. 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

0: Valeu, gente. Super obrigado.
1: Salut à tous, merci beaucoup pour votre fidélité. C'est Stéphane Nino avec vous pour ces deux heures d'émission spéciale Brésil. Et comme vous l'avez remarqué, c'était assez pratique de se téléporter au Brésil ces derniers temps, car la France était devenue un véritable pays tropical.

Alors pour ce dernier voyage sonore de la saison, et oui, puisque la trêve estivale s'annonce pour tous, je vous propose un parcours vibrant entre Brésil, Afrique et diaspora, entre héritage et réinvention. En quelque sorte, c'est une ouverture d'ailleurs à une première séquence qui vous permettra de visualiser vos propres images, car elle est très cinématographique, avec Etsada et ses complices, qui sera suivi par un foro revisité par João Paraíba. Et puis nous aurons ensuite un véritable plongeon dans le son puissant de Nassan Zumbi, avec les élégances toujours sophistiquées de João Donato en live et les arrangements intemporels, pour le coup, ceux de Lalo Schifrin. Mais je vous en dirai plus tout à l'heure. En tout cas, c'est une circulation, je vous l'ai dit, constante entre tradition et modernité, entre groove urbain et racines profondes que je vous propose aujourd'hui. Vous pourrez aussi écouter des voix engagées et populaires comme celle de Paolo Diniz, celle de Chico César ou encore celle de Wilson Simonal, qui viendront rappeler cet ancrage social, cet ancrage poétique de certaines de ses musiques, pendant que le Nomade Orchestra, Pupille ou encore Jefferson Placido ouvriront des espaces beaucoup plus instrumentaux, beaucoup plus expérimentaux. On poursuivra ensuite avec quelques pépites entre bossa nova et jazz, et puis une nouvelle scène toujours présente dans la playlist de décalage horaire, puisqu'il y aura aussi Diego Garbin, Di Melo, revisité, Lucas Arruda et puis les envolées de Hector Costita. Et pour finir, nous aurons un clin d'œil à la culture disco comme vecteur d'expression, avant de conclure avec les inimitables Azimut. Alors, installez-vous confortablement, laissez-vous porter. Vous êtes à l'écoute d'un Brésil pluriel, en mouvement et profondément vivant. Accrochez vos oreilles, décalage horaire saison 18, la dernière, c'est maintenant.

0: João Donato, senhoras e senhores. Muito obrigado, João.
1: L'immense João Donato sur une session live captée en direct au CESC à São Paulo. C'est extrait de ses sessions. C'est le CESC, la numéro 7 avec João Donato et le projet Toco e Zafina. C'est sorti en 2020 et on y trouve sur cette captation eh bien, pas mal de titres, dont ce Emorio, coécrit par João Donato et Gilberto Gil pour un projet qui a vu le jour il y a près de 15 ans sous l'impulsion du saxophoniste Daniel Nogueira et le contrebassiste Vinicius Pereira, avec le désir de former un big band pour interpréter plusieurs œuvres. Il y a Moacir Santos, il y a aussi João Donato, évidemment, qui est convié à cette session. Et un travail sur de nouveaux auteurs, compositeurs brésiliens. Et c'est un morceau que j'aime beaucoup, notamment avec cette section cuivre doublée et qui s'entend notamment à la fin. Moi, j'aime beaucoup. J'espère que vous aurez apprécié également. Il y a eu, juste auparavant, Nasson Zumbi avec Nasce Duro. C'est un extrait de leur album Fomi de Tudo, qui est sorti en 2007, qui est leur 7e album studio. Pour le groupe Mangbeat, Nasson Zumbi, qui vient du Pernambouc, et c'est un album produit par Mario Caldato Jr., qui a notamment produit les Beastie Boys, Beck ou encore Marcelo De Dois. Et c'est un album qui était évidemment voué à devenir un classique dès sa création, puisque bien plus qu'un retour aux sources, cet album constitue une rétrospective fière du groupe, un des groupes les plus inventifs et toujours en activité aujourd'hui, puisque Nasson Zumbi a découvert et peaufiné une alchimie de styles allant du world metal et du club Coco à la Ciranda psychédélique, avec de nombreux autres styles encore, tout un arsenal revitalisé sur cet album qui est sorti en 2007 avec un chanteur, Georges Dopech, qui soulignait le soin particulier apporté à l'interprétation vocale pour une démarche qui a indéniablement donné naissance à l'album le plus mélodique de toute la discographie du groupe. Et puis, auparavant, vous avez écouté João Paraíba, qui, avec un extrait de son album Mangundi, sorti en 2025. Il est accompagné par JP Kleber Almeida, Fernando César, Giba Pinto, Rafael Cabello et Jorginho Neto au trombone. Le titre que nous avons écouté, Foro World, avec des mélanges pour un João Paraíba qui ne cesse d'innover. Déjà à la fin des années 60, il avait créé la Timbateria, une forme de batterie compacte composée de seulement trois éléments, jouée au balai mécanique. Et en fait, c'était sa réponse aux contraintes d'espace du Jogral, qui était un bar qui servait alors de lieu de rencontre pour les musiciens et intellectuels de São Paulo. C'était notre Blue Note, nous dit-il, ou l'équivalent paulista du Beco das Garrafas. Se souvient João Paraíba à propos de cet établissement où il a démarré sa carrière à l'âge de 16 ans. C'était un foyer de résistance aussi à la dictature qui accueillait chaque soir un groupe ou un artiste différent, sans compter les personnalités marquantes qui passaient pour se joindre aux musiciens et pour improviser. João Paraíba, qui a aujourd'hui plus de 75 ans, a accompagné des figures marquantes de passage au Jogral, tels que Cartola, Clementina de Jesus, Nelson Cavaquinho et même Duke Ellington. Et c'est avec un autre habitué du club, George Benjor, qu'il a participé à une innovation appelée à transformer le rythme de la musique populaire brésilienne, le samba rock. Il l'avait, George Ben, nous dit João Paraíba, une façon intense de jouer le samba à la guitare, un style puissant, entraînant, qui rappelait celui de Richie Evans. Et grâce à lui, nous avons commencé à jouer ce samba avec l'énergie du rock. La suite, eh bien, elle appartient à l'histoire, raconte-t-il, en évoquant la collaboration qui a conduit le trio Mokoto à enregistrer avec George Benn des titres tels que País Tropical, Cadê Teresa, Que Pena ou encore Take It Easy My Brother Charlie, ainsi qu'à l'accompagner lors du Festival international de la chanson, c'était en 1969. Et puis le premier morceau que nous avons écouté ensemble, cette introduction, ce Coco Jazz Fusion, il est de Ed Sada qui se fait accompagner par Daniel Martins, Pablo Barata et Govinda Navegando pour cette Película brasileña, qui est, comme son nom l'indique, un mélange aussi de portugais et d'espagnol, puisque ce disque qui est sorti il y a quelques semaines, est avant tout un hommage à l'Amérique latine. Il est originaire du Minas Gerais et c'est son deuxième album solo qui s'intitule Observatorio das Microbelezas et c'est le numéro 2. Pour lequel il approfondit une vision poétique déjà perceptible dans son premier opus, mais qui gagne ici en maturité, notamment esthétique. L'artiste, il façonne une œuvre à la croisée de la culture populaire, de l'expérimentation et d'une écoute attentive de la tradition, envisagée non pas comme une relique du passé, mais comme une technologie vivante. Et comme il le définit lui-même, l'album est un exercice de perception. Les micro-belezas, ces micro-beautés, elles se trouvent dans le quotidien des gens ordinaires. Elles révèlent des savoirs historiquement invisibilisés, mais profondément sophistiqués. Voilà pour la première séquence du jour de décalage horaire. Et on va immédiatement enchaîner avec un titre de légende, un titre composé par Harry Barroso. Et oui, ça fait un moment déjà, mais ce compositeur a laissé tellement de morceaux incroyables comme héritage. Et c'est justement le but, puisque ici, c'est Lalo Schifrin qui les reprend à sa sauce, un morceau inédit qui s'appelle Bahia, mais qui est repris ici sur de Lost Tape, de morceaux non enregistrés sur la version originale du disque, qui est sorti en 1976 sur le label CTI. Lalo Schifrin, Bahia.

0: Tendresse, une observation sociale, une ironie légère avec une figure maternelle qui devient un symbole collectif. Et cette version live, eh bien, elle passe encore mieux parce que Chico César laisse respirer les mots. Il accentue la dimension humaine du morceau et c'est ce qui en fait la force, une alliance rare entre accessibilité, identité brésilienne et élégance d'écriture. Auparavant, nous avons écouté un autre grand, parfois oublié, de la musique brésilienne. Il s'appelle Paulo Diniz. C'était Essa Negra Fulô. C'est en 1978, extrait de l'album É Marca Ferrada, qui est sorti en 78, donc avec ce morceau Essa Negra Fulô, qui est un des morceaux emblématiques de l'album, d'ailleurs, paru chez EMI Odéon, et qui s'inscrit dans une démarche que Paulo Diniz développe à cette période, c'est-à-dire mettre en musique des textes poétiques de la littérature brésilienne. Et ici, c'est à partir de l'un des poèmes de Jorge de Lima qu'il écrit cette chanson pour un dialogue entre poésie, chanson populaire et cette approche très caractéristique de la MPB des années 70, pour laquelle eh bien, Paulo Diniz ne se contente pas de chanter un poème, il le transforme en pièce musicale avec une mise en forme qui donne du relief au texte et surtout à son imaginaire. C'est un album d'ailleurs qui est intéressant par son contexte de production puisqu'il a été enregistré dans les nouveaux studios EMI Odéon à Rio de Janeiro avec une équipe de musiciens de haut niveau dont Sivuca, Gilson Peranzetta, Elio Delmiro et Marcelo Suskin. On comprend pourquoi le disque a une couleur à la fois raffinée, solide et ancrée dans la musique de l'époque. C'est un morceau qui relie finalement la tradition brésilienne, la tradition littéraire et une écriture musicale expressive et très incarnée par Paulo Diniz. Le premier morceau que je vous ai proposé dans cette séquence, c'était le morceau emblématique de Ary Barroso, Bahia, interprété ici par Lalo Schifrin, mais c'est un enregistrement qu'on ne trouve pas sur l'album paru en 1976 chez CTI qui s'intitule Black Widows. Non, il faut attendre la réédition sur CD sur lequel on inclut d'autres morceaux qui n'ont pas été retenus lors du pressage original. C'est une alternative take, comme on les appelle, pour une reprise d'un standard avec des paroles d'ailleurs refaites par la suite par Ray Gilbert. En tout cas, c'est une couleur jazz-funk typique de la production de Lalo Schifrin et non pas une simple relecture en bossa ou samba classique comme il l'a fait aussi par le passé, plus à ses débuts parce que Lalo Schifrin a toujours été impressionné par ses productions brésiliennes. Mais ici, c'est justement ce contraste entre la mélodie très connu et un habillage sonore beaucoup plus contemporain, en tout cas pour l'époque, puisque Lalo Schifrin transforme ce morceau en une pièce rythmique avec des arrangements riches et une dynamique qu'il rapproche de son travail de compositeur-arrangeur autant que de jazzman. Voilà pour ce morceau, un des chefs-d'œuvre cachés du maître argentin qui était un inédit jusqu'alors hein, sur la playlist de Décalage horaire.
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Et on va repartir immédiatement en musique avec un morceau qui va nous permettre de rester à cheval entre le Brésil et l'Afrique. Un morceau de Wilson Simonal qui appartient à sa période la plus inventive.

arrive au moment où il mêle samba soul et MPB, justement avec une présence scénique unique. Il s'agit du morceau Africa, Africa. C'est sorti en 1970 et c'est Wilson Simonal.

Il s'appelle Jefferson Placido et le morceau que nous venons d'écouter ensemble s'appelle Arvor et Deus. Cet extrait de l'album Underground qui vient tout juste de sortir et qui est paru chez YB Music pour un album de 10 titres de Jefferson Placido qui est producteur en même temps que musicien et qui condense un univers où le jazz est très présent mais il est aussi très lié à la périphérie carioque avec une écriture qui mélange piano urbain et références contemporaines. Sa démarche, elle est à la fois musicale, mais aussi identitaire. Et ce n'est pas seulement un thème mélodique. Arvor et Deus évoque quelque chose de très symbolique, de presque mythique. Et cela correspond tout à fait à la manière dont Jefferson Placido présente sa musique. Une sorte de jazz périphérique nourri de samba, de soul et de funk carioca. Et dans Underground, justement, ce type de morceau lui permet, nous dit-il, de dialoguer entre sophistication harmonique et cette énergie de territoire qui est très ancrée dans le terreau culturel de Rio de Janeiro. Et puis auparavant, c'était Pupilio avec Keis au Bicho, extrait de son album Pupilio qui est sorti en début d'année, qui est l'un des morceaux qui donne à ce premier album de Pupilio sa couleur ancrée dans le nord-est brésilien. Le titre est réalisé avec Davi Moraes et il est décrit comme une pièce, un morceau qui plonge dans les rythmes traditionnels nordestin. Ce qui le rend intéressant, à mon sens, c'est le contraste entre cette basse rythmique, assez charnelle même, et cette écriture instrumentale moderne qui est liée à l'écriture de l'album en général. Pupilio, il est batteur, il est compositeur et aussi producteur. Et ce projet, il est construit sans parole, c'est de l'instrumental, mais il y a aussi beaucoup d'invités qui l'aident à donner des reliefs différents à ses morceaux. Keis ou Bicho fonctionne comme un moment de groove qui est légèrement plus terrien que le reste de l'album, qui relie finalement cette percussion au foro avec une énergie toujours d'actualité. La présence de Davi Moraes, à la viola portugaise apporte cette couleur particulière au morceau et contribue notamment à cette impression de dialogue entre tradition populaire et production actuelle. C'est précisément ce genre de rencontre qui fait l'intérêt de cet album. Il ne cherche pas à moderniser de force cette tradition, mais à la faire circuler dans un cadre ouvert et surtout collectif. Il y a eu aussi, durant cette séquence, le Nomade Orchestra avec le Rhinocéronte Blues inversant, cet extrait toujours de l'album Na Terra das Primaveras, sorti en 2022, avec cette version reprise d'un album précédent qui s'inscrit dans cette esthétique du groupe Nomade Orchestra. C'est un jazz funk ici en version reggae, ouvert mais aussi nourri de grooves pesados, c'est de couleurs afro-brésiliennes. C'est toujours aussi un goût marqué pour les arrangements collectifs. Je vous rappelle tout de même qu'ils sont 11 sur scène et ça c'est un minimum. Et cette musique, elle est toujours en mouvement. C'est leur idée d'ailleurs au Nomade Orchestra puisqu'ils reprennent ici dans une esthétique nouvelle un morceau déjà réalisé sur un album précédent. Et ici, ce morceau fonctionne avec cette énergie du groupe et avec cette section rythmique qui passe évidemment par les cuivres et ce climat instrumental qui est propre et cher à la formation. Et puis le premier morceau, c'était Africa, Africa de Wilson Simonal, extrait de son album intitulé tout simplement Simonal, sorti en 1970 chez Odéon. Je vous le disais, c'est une de ses périodes les plus inventives. Il a déjà une belle carrière derrière lui. Mais ici, il s'intéresse à la soul, celle qui vient
bien sûr, des États-Unis, et il l'incorpore dans ce qu'il sait faire de mieux, sa ginga tout à fait unique et surtout une présence scénique vraiment unique. Ce titre, eh bien, il évoque l'Afrique comme source rythmique, mais aussi comme source symbolique et comme un espace d'affirmation identitaire. C'est le début de cette période dans la musique brésilienne. Et ce qui ressort évidemment de ce morceau, c'est l'énergie de Wilson Simonal avec sa voix très belle, à la fois toujours souple, il est souriant, il est rythmique aussi. C'est une forme de percussion vocale avec une façon de phraser qui donne à ce morceau eh bien, une allure qui est immédiatement entraînante. Et ça fonctionne comme un appel au mouvement avec un sens du refrain et une pulsation qui est évidemment efficace. Et les références afro-brésiliennes prennent ici une place centrale. Chez Simonal, ça passe par une approche populaire, festive, mais avec cette forme de fierté culturelle, bien sûr, qui relie ce groove à l'identité afro-brésilienne et cette signature vocale dont Wilson Simonal eh bien, est issu. Évidemment, voilà pour une séquence diverse et variée qui est bien aussi dans la culture de décalage horaire.

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0: Il est l'heure maintenant d'aborder les discussions de famille. Ah oui, ça arrive quelquefois. Et il en faut finalement. C'est ce que nous raconte Don Hon Roman, ce batteur percussionniste, avec un de ses albums mythiques, Spirit of the Times. Ici, j'ai extrait le morceau Family Talk, donc la compilation qui s'intitule The Complete Muse Recordings, qui est sortie en 1999, où Don Hon Roman est bien sûr à la batterie, aux percussions, mais vous allez y découvrir aussi dans ce morceau Sivuk, William Campbell à la trompette, Joey Beck jouant Donato au piano. Il y a aussi Don Salvador, Stanley Clark, bref, du beau monde pour un morceau qui s'annonce plutôt intéressant.

Diego Garbin à l'instant avec son quintet Revoir. Prendre son envol à nouveau, extrait de l'album Refugio qui est sorti en 2018. Un album instrumental de Diego Garbin, le trompettiste, qui met tout de suite en place l'identité du disque puisque c'est le premier morceau. Un jazz brésilien collectif porté par ce son de quintet et une écriture aussi pensé pour laisser respirer les instruments. Il faut dire qu'il est accompagné par d'autres musiciens très talentueux, Diego Garbin, et notamment l'excellentissime Salomon Suarez au piano. Et cette esthétique de jazz contemporain, elle dialogue entre trompette, contrebasse, piano, batterie, qui sont tous très présents. Et c'est alors qu'un saxophone ou bien une flûte vient élargir les couleurs de l'ensemble. C'est un album qui se situe évidemment dans la scène jazz instrumentale brésilienne, mais aussi indépendante. C'est un morceau qui, pour moi, symbolise cette finesse harmonique, ce groove aussi, et puis la cohésion du groupe, puisque l'idée de départ, c'est un espace de circulation avec un jazz chaleureux, précis, mais toujours très humain. Et puis il y a eu de la bossa nova durant cette séquence puisque nous avons écouté ensemble Eliane Elias Ting Ting pour Ting Ting, extrait de son album Quiétude sorti en 2022, où vous avez pu apprécier cette douceur de la bossa nova avec une impulsion vive, presque dansante, un morceau crédité à Haroldo Barbosa et Geraldo Jacques, qui est interprété par Eliane Elias, toujours pour un Brésil intimiste, avec sa voix au premier plan, et puis un accompagnement acoustique, là encore, assez aéré. Il y a aussi des guitares et la présence notamment d'Oscar Castro Neves, particulièrement touchante puisque c'est le dernier enregistrement qu'il aura réalisé avant sa disparition. Et ce morceau, il a une élégance tout à fait bossa, mais il y a aussi une interprétation qui sonne plus feutrée que dans les versions traditionnelles. C'est une reprise qui résume bien cet esprit de quiétude, cette lecture sensible et très brésilienne du répertoire interprété par Eliane Elias, où chaque détail compte. Et puis il y a eu Bobby McKay avec ce bossa nova extrait de la compilation de Nicolas Conte et présente Viaging numéro 12 qui était sorti en 2009. Bobby McKay, c'est un des titres un peu mystérieux mais aussi à la fois séduisant de ce répertoire bossa pop des années 60 avec peu d'informations mais quelques sources qui nous disent que la chanson circulait déjà en 1965 et qu'elle est reprise ici par Nicolas Conte, véritable digger qui nous permet de redécouvrir ces morceaux rares de la bossa nova pop brésilienne. Et ce Bobby McKay, orthographié avec un A pour le McKay, il est chanteur et il est venu de la Guyane britannique pour s'installer au début des années 60 au Brésil. Il aura une carrière discrète, mais tout de même quelques enregistrements, notamment dans ce style. Et ça donne à cette version une couleur bien particulière, puisqu'on est dans une bossa nova cosmopolite, évidemment moins canonique que celle de Jobim en studio, mais qui se pose au croisement de scènes et avec cette petite perle de bossa nova, on note cette circulation transnationale de la bossa nova avec un charme tout à fait rétro.
pour nous dire que ce style n'a pas été seulement un style brésilien, mais qu'il se prête aussi à un réseau de voix et des itinéraires parfois inattendus, comme celui-ci. Et puis le premier morceau, c'était Family Talk de Don Juan Roman, un batteur iconique de la musique brésilienne. Extrait, je vous l'ai dit, de The Complete Muse Recordings, sorti en 1999. Et on connaît bien sûr Don Juan Roman pour avoir été le percussionniste de Weather Report, mais aussi le batteur de Sergio Mendes avec sa formation Brésil 66. Il a été aussi associé à Astrud Gilberto, Gil Evans, Frank Sinatra, Antonio Carlos Jobim ou bien encore Oscar Brown. Il faut dire qu'il était même présent au Carnegie Hall en 1962 pour ce concert de légende à New York, et il a marqué son temps parce qu'il a créé des percussions avec des instruments connus mais avec lesquels il a joué avec des médiums très différents, dont Roman qui justement s'est illustré au départ comme sideman, et bien avec ce morceau entame une carrière solo et une carrière surtout de compositeur, puisque ce morceau, eh bien, il est de son cru. C'est lui qui l'a composé et cela sera le début de sa carrière solo. Et c'est un musicien auquel, eh bien, il faudrait rendre hommage plus souvent. C'est en tout cas mon avis. Alors, eh bien, puisqu'il fait plus frais en ce début de dimanche après-midi, je vous propose de vous rendre, si vous êtes parisien, bien sûr, du côté du quai de la Marne, au 13 rue de Thionville. Ça se passe au Mamakin. C'est un bar qui est comme ça au bord de l'eau, puisqu'il y a une rencontre dédié au Brésil avec, de la musique. Il y aura Félicien qui mettra de l'ambiance avec quelques pépites sonores brésiliennes, mais il y a aussi de la poésie prévue à partir de 15h et puis du samba en live à 17h. Tout cela sera suivi de plats qui sont concoctés sur place et qui vous permettront de vous mettre en immersion dans le pays tropical. Ah oui, et puis si vous cherchez des disques vinyles, eh bien sachez qu'il y a aussi une vente de disques. Voilà, ça c'est pour ceux qui se baladent de ce côté du 19e arrondissement. Dans le même cadre, eh bien ce soir à la Petite Halle, non, c'est pas la Petite Halle, c'est au studio de l'Ermitage, il y a une roda des sambas et c'est celle de Victor Hugo, oui, c'est son nom, et il ambiancera le lieu, le studio, avec cette roda de l'Ermitage et les musiciens placés au centre de la scène. Mais vous connaissez bien sûr la musique.

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0: Et oui, vous êtes toujours sur le 106.3, alors restons alignés puisque nous allons continuer en musique avec Lignas de Alignar, c'est Dimelo et Cotonette.

Lou Hector Costita avec ce titre extrait de son album 1981 sur lequel il nous dit « Il y a des tristesses qui parlent, d'autres extraordinairement qui ressemblent au silence. » Quand j'ai demandé à Lou ce que je pouvais faire, si je pouvais faire quelque chose pour alléger sa tristesse, elle a souri et elle m'a répondu « Oui, une musique. » Et voici cette musique. Alors, on ne sait pas qui est Lou, mais en tout cas, vous avez l'histoire de la composition de cette musique par Hector Costita, saxophoniste, flûtiste, né en Argentine et qui est devenu une figure importante du jazz brésilien.

Et puis il y a eu aussi Lucas Arruda avec Kalunga, c'était une respiration maritime au milieu de cette séquence, extrait de son album Solar. Et puis le premier morceau, c'était évidemment Di Mello et Cotonette avec Lignes des Alignards. Di Mello et Cotonette sur l'album Atemporal qui est sorti en 2019.

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0: C'est la dernière séquence du jour et la dernière de la saison. Je vous propose de rejoindre ensemble Gave Acker avec Disco, Potser Kultur. Et puis, il y aura pour finir le trio de légende Azimuth.

C'était la dernière de la saison pour Décalage Horaire. On va se retrouver au mois de septembre pour de nouvelles aventures en direct. 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Et il y aura aussi des rediffusions à l'antenne aux heures habituelles de diffusion.

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0: j'arrive. Je dis, vous avez combien de clips? Je sors 5 clips. Des contrats, tout. Je signe, je dis, merde, c'est pas possible. Je sors le lendemain, même pas une semaine, je commence à jouer. Ça commence à jouer de partout. Mm-hmm. Et surtout, ce qui m'a le plus impressionné, c'est que après, je commence à retravailler ma voix. Donc, je passe des années à retravailler pour atteindre la perfection. Et ma voix, je retrouve ma voix, je bosse. Si je n'étais pas un guesson avec tout ça, je me serais mis comme ça, ne pas et baisser la garde, ou bien dire, bon, je vais faire des playbacks et tout. Bon, voilà, c'est en quelque sorte. Et surtout, quand on voit le 31 décembre, cette chanson, j'avais écrit, je disais... J'ai demandé tout à l'Afrique et tous les Afro-descendants d'être en position pour aborder le troisième millénaire. L'un motif, c'était dit Europe, Amérique, Asie même, aider l'Afrique à mieux se développer à l'aube du troisième millénaire, plus de sous-développement en Afrique, non pour des guerres, oui pour la paix. Oui, les quoi. Africains sont conscients, this is the song from Africa.
1: This is from Africa.
0: Et ça, c'était en 81, c'était en 99, et c'est en 81 que l'Angola, la guerre s'arrête en Angola.
1: Eh bien, tu vois, regarde.
0: Et j'ai été invité aux Angola Music Awards. J'étais le seul qui parle français et anglais qui a été invité pour les Angola Music Awards.
1: Eh bien, ça, tu vas nous raconter cette anecdote parce qu'elle est très, très intéressante. Pas de tapis rouge pour l'agent orange.
0: Yes.
1: Pas du tout, surtout pas. Alors, où est-ce que ça en est aujourd'hui, le combat au Vietnam par rapport à l'agent orange? Est-ce que le gouvernement a pris ce combat à bras-le-corps là-bas sur place? Est-ce qu'il y a des choses qui sont en place? Est-ce qu'il y a des associations d'aide aux victimes? Est-ce que... ça fait partie aussi des débats contemporains dans les hémicycles du pays. Qu'est-ce qu'il en est aujourd'hui?
2: Alors au Vietnam, il y a une association qui s'appelle la VAVA, qui est une association étatique, si je ne me trompe pas, qui pour le coup va aider les victimes de l'agent orange directement au Vietnam. Après, est-ce qu'il y en est des décisions politiques au Vietnam? Je ne sais pas. Pas, parce que au CVD, nous, on se mobilise vraiment en France, pour le coup, pour faire connaître le sujet de l'agent orange, qui effectivement est très peu connu, et en plus de ça, pour soutenir les victimes de l'agent orange en France, pour le coup. Donc il y a des choses qui sont faites au Vietnam, et il y a des personnes sont accompagnées, mais au niveau politique, je ne saurais pas répondre malheureusement à la question.
1: D'accord. Voilà. Mais est-ce que justement vous êtes en contact avec des associations là-bas sur place qui mènent des actions ou pas?
2: Alors il nous arrive d'être en contact avec la VAVA. Après, pour le coup, nous on essaye de ne pas faire d'humanitaire, donc... on peut avoir des contacts parce que c'est intéressant de voir en fait comment les choses sont gérées et comment les personnes se mobilisent au Vietnam, mais pour le coup ça va vraiment être un travail qui va se faire en France et on va surtout passer par Trantonia et voilà, et en fait c'est elle plutôt qui va faire le lien en fait entre le CVD en France et les autres associations au Vietnam. Voilà.
1: Ok. Je vais revenir justement parce que j'aurais des questions relatives à Trantonia, hein, parce que je sais qu'elle vous accompagne, vous accompagne beaucoup, hein, c'est un vrai soutien, c'est un vrai poids dans votre combat. Et puis Debout aussi, hein, vous accompagne. J'aimerais alors, André, hein, que tu parles un petit peu de la SAVEC, parce que finalement, tout est relié, hein, c'est parce que l'empoisonnement colonial, c'est à la fois ce qu'ils expliquent, que les artistes expliquent, et ce qu'explique aussi Cara.
3: Eh bien, écoute, on va commencer par une petite chose très simple. On va vous inviter. Tu vas t'associer à moi, pour le coup. Ce samedi qui arrive là, le 20, on vous invite, place de la Bastille, à venir nous retrouver pour un moment d'échange avec les victimes de ces empoisonnements, que ce soit du côté de l'agent Orange ou que ce soit du côté Chlordécone. Parce que il est important de faire connaître cette problématique à l'ensemble des citoyens, de manière à ce que on arrête de subir cette manière de faire les choses, de dire que on fait les choses en votre nom, pour vous, mais surtout ne vous occupez de rien, laissez gérer ça à des professionnels. Donc pour le coup, avec le CVD, SAVEC, donc la diaspora solidaire avec les victimes de l'empoisonnement colonial, on organise un rassemblement. Il n'y a pas de marche, hein, c'est un rassemblement, place de la Bastille à partir de 14h.
2: C'est ça.
3: Et puis, on va échanger avec l'ensemble de ces deux associations et toutes celles et ceux qui veulent être présents pour apporter un soutien et permettre que dans ces combats-là, parce que rien n'est facile et puis le nerf de la guerre, ça reste toujours les finances, eh ben, si vous voulez soutenir, c'est l'occasion rêvée de pouvoir le faire

0: et de venir aussi découvrir ce que c'est que ces poisons qui nous pourrissent la vie et qui, depuis bien trop longtemps, ont permis à certains d'être libres de leurs actes, de leurs faits, sans jamais rendre de compte à qui que ce soit. Donc c'est une opportunité qui est faite à tout un chacun, et on remercie Radio Dubout pour cette participation qui permet aussi de mettre en lumière ces combats. D'ailleurs, l'affiche porte sur les procès du siècle, avec donc entre autres le procès de Trentonia et puis le procès du chlordécone. Théo nous montre l'affiche, merci à toi Théo. C'est deux associations donc qui portent ce combat là et qui vous invitent à découvrir cela. Donc Trentonia, c'était encore ce matin,
1: c'est ça.
0: Et voilà, j'ai été au tribunal ce matin pour découvrir tout cela, parce que même moi je découvre finalement le combat du CVD et Trentonia, femme formidable, il faut le dire. Très courageuse en tout cas, et très accessible. Et puis, nous, côté chlordécone, eh ben c'est, on va parler de procédures, de choses qui vont déplaire. Parce que le procès du chlordécone, il y a le procès des militants du chlordécone, mais il y a le procès du chlordécone en soi. Si tu permets, je vais un peu reprendre à l'image de ma camarade, un peu de chronologie, si tu le permets bien.
2: Très bien.
0: Parce qu'il en faut pour comprendre les choses. 1972 à 1993, on a dit Théo, le chlordécone, le nom qu'on utilise normalement, c'est le Curlone. Certains le connaissent sous le nom de Curlone. Bon, on l'a appelé chlordécone par la suite, et il a été donc utilisé et pendu donc en Martinique et en Guadeloupe, contre le charançon de la banane, ça on l'a déjà dit. En 1975 à 1976, on l'interdit aux États-Unis, après la contamination, donc cet accident des ouvriers de l'usine de Virginie à Hopewell. En 1979, l'OMS classe cancérogène possible. Cette cochonnerie, c'est 15 ans avant l'usage quand même dans les Antilles. En 1990, interdiction du chlordécone en France hexagonale, ici en métropole, pas dans les territoires. Nous sommes encore peut-être en colonie, sait-on jamais. Donc interdiction donc ici. 93, fin de l'usage en principe aux Antilles, qui a été prolongé par des dérogations successives par, on va dire ça comme ça parce que les gens préfèrent le raccourci en disant c'est le ministre de l'Agriculture. Je vais mettre tout le monde dans le même sac. Le président de la République qui est responsable quand même de tout ça. Donc on va prendre tous les présidents de la République successifs au moment où on a autorisé d'utiliser ce pesticide. Donc président de la République, ministre de la Santé, ministre des Outre-mer. Ça en fait un peu de monde quand même. C'est pas juste, par exemple, on a nommé Jacques Chirac, mais il n'y a pas que lui. Il y en a toute une tripotée derrière. Donc, ça veut dire qu'il y a beaucoup de gens qui sont responsables d'une situation dans nos territoires, mais qui aujourd'hui sont dédouanés de devoir rendre des comptes. Donc voilà. Et puis, il y a eu une plainte. Il y a une plainte en 2006, qui a le 23 février 2006, en Guadeloupe d'ailleurs, c'est au premier endroit qu'ils ont déposé la plainte. Quatre associations ont déposé plainte par rapport à cela, plainte contre X, devant le tribunal de doyen des juges du TGI de Basse-Terre. Il y a eu SOS Environnement Guadeloupe, il y a eu l'Union Régionale des Consommateurs de Guadeloupe, l'Agriculture Santé Société Environnement aussi, et le syndicat de l'Union de producteurs agricoles de la Guadeloupe. C'est les tout premiers à avoir posé plainte. Et puis, le 6 décembre, trois ordonnances du doyen de Basse-Terre déclarent l'action des associations recevable. En 2007, la Martinique rentre dans le dossier devant le tribunal de grande instance de Fort-de-France. La SOPAMAR, qui est une association de Martinique qui défend plein de choses, dont l'environnement et autres, donc c'est la sauvegarde du patrimoine martiniquais pour une écologie urbaine, avec Louis Boutrin et Raphaël Confiant, et l'AMSES, l'association médicale de sauvegarde de l'environnement et de la santé. le 31 octobre 2007 par dépêche de la chancellerie et aux réquisitions du procureur de Basse-Terre, le pôle santé publique du TGI de Paris est saisi. Le 29 octobre 2008, désignation d'un juge d'instruction spécialisé au pôle santé publique de Paris. 5 octobre 2010, toutes les procédures sont jointes par ordonnance, d'où la centralisation à Paris.
1: Alors, on va revenir justement sur la suite de la chronologie, parce que c'est très intéressant, il y a encore des dates à signaler, parce que le combat continue, hein, ça ne s'arrête pas.
0: Hein. Non.
1: Hélas, on a envie de dire. Alors, on va écouter un morceau de 6B. La régie, après on va revenir sur le plateau parce qu'il y a beaucoup de choses à partager, notamment c'est justement cette chronologie, mais également aussi toi, ton produit, parce qu'il y aura des questions aussi à te poser sur toi.
2: Il n'y a pas de soucis.
1: Voilà, sur le son qui va passer.
0: Double.

0: Et oui, on revient à l'antenne de notre émission Dooboot. On vient d'écouter 6 beats, Duncan ou Destin. Alors, il va nous expliquer un peu ce que veut dire Duncan.
1: Duncan, wow, littéralement, veut dire le destin.
2: Le destin.
1: Le destin, littéralement. Et comme selon certains courants de pensée, Duncan, selon les situations, les pays, les conceptions, Duncan diffère. Chez certaines personnes, Duncan, c'est juste naître et mourir. Et chez nous, traditionnellement, Duncan, c'est tout le cours de la vie. Mais Duncan, le destin, ce n'est pas comme ce que certains peuvent imaginer. Chez nous, le destin, ce n'est pas un rail sur lequel on glisse. Le destin, c'est une voiture qu'on conduit. C'est-à-dire qu'on est avec des connaissances, je ne sais pas comment vous les appelez, comment on peut les appeler. On est avec des particularités. On n'est jamais, on n'est pas les mêmes. Et il y en a qui sont nés pour défendre, qui ont la possibilité, qui ont cette ferveur-là de défendre les gens. Il y en a qui ont cette ferveur d'adoucir les choses. Il y en a qui sont nés, qui sont teigneux quand ils jouent au football ou les trucs sportifs. Chacun doit trouver sa route. C'est ce qui est en train d'être expliqué dans cette chanson. Pour dire que chasser les naturels, il revient au galop.
2: Mais c'est parti constat, en fait, cette chanson. C'est parti de quelque chose. Il y a eu un élément déclencheur.
1: Oui, l'élément déclencheur, c'est ma vie. C'est ma vie à moi. C'est tout ce qui se passe autour de moi. On dit chasser les naturels, il revient au galop parce que tout le monde a un destin radieux. Ce sont nos efforts qui déclencheront nos destins et le dernier mot reviendra au destin.
2: Ça mérite un Dooboot, ça.
1: Ouais,
2: un
1: Dooboot.
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2: Alors, quelles sont tes sources d'inspiration, toi, Sissu?
1: Mes sources d'inspiration, c'est tout ce qui se passe autour de moi. C'est naturel. Ce n'est pas. En tout cas, je n'écris pas de textes. C'est par rapport à tout ce qui se passe autour de moi, je suis inspiré par la nature. Je peux être inspiré après cette interview par rapport à tout ce qu'on vient de me dire. Mmh. Et quand j'écoute les gens, je les écoute par le cœur. Mmh. C'est vrai, par l'esprit, mais aussi par le cœur. Et donc, facilement, mes inspirations naissent des réalités qui sont autour de moi.
2: Il y a des artistes, toi, qui t'ont inspiré dans ta carrière ?
1: Dans ma carrière, il y en a eu plein. Il y en a eu des Congolais, il y a eu des Camerounais, il y a eu des Maliens, des Salif Keïta.
2: Parce qu'on sent un petit peu de Kouri quand même dans la musique.
1: La Koura ?
2: La Koura.
1: Oui, la Koura. La Koura fait partie intégrante de cette musique. C'est la base de la musique, en fait.
2: C'est la base de la musique, exactement, ça s'entend.
1: C'est ça.
2: C'est ça qui donne cette touche traditionnelle.
1: Naturellement, oui.
2: Naturellement,
1: c'est ça.
2: Original, c'est ça.
1: Ouais.
2: C'est cette puissance. En tout cas, bravo. Alors, on reçoit un invité. Jean-Marc,
4: oui.
2: Alors, je t'invite à prendre le siège. Je vais te donner le micro tout à l'heure. Alors, je voulais juste terminer avec toi, Sisby, avant de donner la parole à Prince et t'introduire, Jean-Marc. En tout cas, bienvenue. Hein, ravi quand même que tu sois parmi nous. Alors, ton message, il passe comment au niveau du continent, dans la diaspora et même quand tu voyages avec tes concerts?
1: Mon message, il passe à travers les chaînes de télévision, ça passe à travers ma chaîne YouTube, mes réseaux sociaux en tout cas. Mm. Et c'est par là que ça passe. Et étant donné que j'ai déjà été présélectionné au prix RFI ici en France, c'est facile pour moi de faire passer ma musique sur les chaînes de radio et donner aussi mon actualité sur ces radios.
2: Wow. Bon, ben en tout cas, nous, on va t'accompagner toujours. Hein.
1: Ouais, à l'image de Dooboot.
2: Exactement.
1: À l'image de Dooboot, il y a deux, trois lieux qui m'accompagnent. Voilà, c'est ça.
2: Et ben en tout cas, à chaque fois que tu auras besoin de communiquer, il y aura un événement à présenter. Et ben,
1: ça sera avec plaisir.
2: En tout cas, tu connais le micro. Alors, juste une question à te poser, Prince, avant d'introduire Jean-Marc Krator, c'est très important. Tiens.
5: Ok.
2: Oui, alors, Prince, parce que tout à l'heure, tu évoquais le Brésil, mais il y a un autre pays aussi, également, plus au nord du continent.
5: Oui, des États-Unis.
2: Oui.
5: Et justement, le 22, quand le clip, dont j'invite tous les débouts d'aller sur la chaîne YouTube, fait Prince Kestam Kessom.
2: Alors justement, avec la situation sociopolitique, socio-économique qu'il y a aux États-Unis, même si on est en période de Coupe du Monde, ce titre qui est fédérateur,
5: qui est fédérateur.
2: Comment il a accueilli?
5: il est accueilli avec une critique magnifique. Donc quand je parle de Glaster, c'est une radio qui émet en FM à New York et à Seattle. Et quand je sais que j'ai vu le match à Seattle, l'Égypte qui jouait, j'ai dit waouh. Donc à 22, le clip est sorti à 17h heure de Paris, et à Seattle le soir, à New York, ils nous ont appelés pour nous dire qu'on passe dans cette émission et qui est une émission qui détecte des titres, des tubes à succès, des tubes, des chansons qui ont quelque chose de particulier, okay, et qu'ils émettent en direct entre New York et Seattle. Et là, c'était magnifique et ça nous a fait plaisir. Et après, juste quelques jours, le Japon, l'UK, déjà présent dans plus de 30 pays. Et quand on a reçu cette information, mais quand le Brésil surtout avait demandé de vouloir jouer la chanson avant qu'elle ne sorte, c'est-à-dire le 14 à 22 heures. La chanson est sortie le 15. Je me suis dit, toute l'équipe dont j'ai remercié comme ça, toute la musique pour vivre, avec tous ceux qui travaillent tous les jours pour rendre ce projet visible, la responsable, celle qui pilote tout, Madame Nabintou, et tous ses collègues et tous ceux qui travaillent pour ça. Et ça a une critique magnifique de par le monde. Quand on lit, c'est comme s'ils avaient compris, parce que Guessom est une chanson, ce n'est pas seulement une chanson, c'est plus qu'une chanson. Guessom, c'est un message. Guessom, c'est un rythme. Guessom part du profond parce que c'est le rythme Lali, c'est dans toutes les chefferies de West Cameroun. Donc on est parti de là, on a trouvé l'instrument qu'il fallait, on a travaillé, et surtout avec tous les meilleurs. Et dans Guessom, il y a les Brésiliens, il y a l'Australie, il y a les tam-tam du village. Comme quand j'écoutais la chanson de notre frère là, j'étais très content. C'est ça la recherche. Et ça, c'est ça un accueil très favorable. Et la bonne nouvelle, c'est qu'il y a quelques jours, il y a deux jours, Guessom est déjà dans les charts. 11e position. Wow. Donc c'est déjà déclaré. On peut déjà dire l'été a commencé avant l'été, c'est le dimanche, mais on peut déjà déclarer que c'est le tube de l'été.
2: C'est le tube de l'été, waouh. Voilà. Merci à toi Prince. Je vais te redonner le micro tout à l'heure, on va accueillir Jean-Marc. Alors directeur artistique, bienvenue Jean-Marc.
3: Merci, bonsoir.
2: Bonsoir, comment ça va?
3: Très bien. Très bien, un peu stressé par l'événement qui se présente, que je prépare pour vendredi, mais ça va.
2: D'accord.
3: Faut être confiant.
2: Déjà, avant de présenter cet événement, pour te présenter, parce que tu es directeur artistique.
3: Oui, sur cet événement, je suis directeur artistique, mais je suis un homme de médias et de culture.
2: De médias et de culture, d'accord. Pour retracer un petit peu ton parcours.
3: Ah, vous êtes curieux. Tu es curieux.
2: Exactement. Nous sommes tous curieux, nous sommes dans le partage.
3: Donc, mais j'ai un parcours assez traditionnel dans le secteur des médias. J'ai une formation de journaliste. Après, je me suis orienté dans tout ce qui est la programmation, la production, puisque ça m'intéressait de construire des grilles de chaînes de télévision. J'ai également une activité en radio parce que je suis producteur pour France Culture. Et à côté de ces activités, je mène des projets pour essayer de faire rayonner les Outre-mer sur le territoire national. Parce que je trouve qu'on n'est pas suffisamment représenté, qu'on n'est pas suffisamment reconnu, qu'on n'est pas suffisamment admis, qu'on n'est pas... Et donc, j'ai décidé de mener à
2: ton
3: mon
2: échelle,
3: niveau,
2: le
3: à ma petite échelle, cette valorisation qui me semble nécessaire.
2: Ah, le combat passe aussi par la culture, forcément. C'est aussi le rayonnement des Outre-mer. Alors, pour parler un petit peu plus de cet événement pour lequel tu es un petit peu en stress... Hein, même si
3: un
2: ça ne se
3: peu.
2: Voit pas vraiment.
3: Un petit peu en stress parce que c'est un événement que je fais avec la mairie du 6e. Donc la mairie du 6e a bien évidemment des exigences. Donc, et moi aussi j'ai des exigences, donc je veux que ça soit réussi. Donc tant que l'événement, bien que je fasse confiance à mes artistes, mais tant que l'événement n'a pas lieu, que je n'ai pas un retour du public, forcément on est un peu dans est-ce que tu fais bien, est-ce que tu ne fais pas bien, est-ce que ça sera bien, est-ce que ça plaira.
2: D'accord, donc un petit peu dans l'anxiété, dans le un bon stress, on va dire ça comme ça.
3: Oui, c'est un bon stress.
2: C'est le premier événement que tu organises ?
3: Non, ce n'est pas le premier événement que j'organise, mais c'est le premier événement où j'associe poésie et musique autour des Outre-mer.
2: Alors, bon, ça sera vendredi. Hein, donc,
3: C'est vendredi.
2: Vendredi, parce qu'il faut rappeler quand même le contexte, hein, parce que là on est vraiment dans un contexte mémoriel.
3: Oui, absolument. Alors, voilà. C'est un projet que je mène dans le cadre du 25e anniversaire
2: de la loi dite Taubira,
3: donc la loi du 21 mai 2021, tendant à la reconnaissance de la traite et de l'esclavage comme crime contre l'humanité. Et il se trouve que je connais un poète guyanais qui a écrit un poème sur l'esclavage qui s'appelle Guyane ou l'esclave marron. C'est un poème qui fait une quarantaine de pages. Et ce poème a obtenu en 2025 le grand prix annuel de la poésie 2024, donc qui est décerné en 2025. Et c'est un prix qui est décerné sous l'égide du président de la République par la Société des poètes français.
2: D'accord.
3: Donc ça veut dire, ça montre à quel point il y a du talent dans les Outre-mer.
2: Dans les Outre-mer. Oui, en effet, il y a du talent dans les Outre-mer. D'ailleurs, la Guyane est au cœur de l'actualité avec la loi qui est passée à l'Assemblée nationale hier. Sur le retour des ossements.
4: Oui, alors je ne sais pas si, pour le coup, Jean-Marc, tu es au courant, mais à l'Assemblée nationale, hier a été votée la sortie des collections publiques. Il y a ce rapport-là qui est paru. Et officiellement, donc j'étais présent à l'Assemblée nationale hier et on a vu passer donc cette loi qui était préparée quand même depuis un petit moment, puisque le 18 mai au Sénat a été votée à l'unanimité donc le retour des os humains, des ossements de nos ancêtres, les Kalinias et les Arawaks, pour le coup, puisque nous sommes originaires aussi de l'outre-mer, donc de Martinique et peut-être de Guadeloupe, non, Martinique aussi. Donc voilà, et donc on a eu notre sœur de Guyane, Corinne Toka de Villiers, présidente d'une association qui a porté ce combat-là et qui permettra très prochainement, on va dire d'ici la fin de l'année, et on va encore la soutenir là-dedans, dans ce travail, de ramener ces restes de nos ancêtres sur leur terre natale pour enfin être ensevelis comme il se doit, avec le respect qui leur est dû, pour ce devoir de mémoire aussi, parce qu'on n'oublie pas les nôtres qui sont partis, qui sont trop loin, qui sont peut-être oubliés, mais ils restent dans nos cœurs. Et pour le coup, c'était une demande des peuples premiers de territoire de Guyane, de faire en sorte que ces enfants qui ont été trompés, parce qu'on leur a vendu du rêve en disant qu'ils allaient vivre une belle vie ici, et puis au final, on les a enfermés dans ce qu'on va désigner comme étant des os humains. Donc ils ont été exposés au regard de tant de gens d'ici, de France, et d'Europe d'ailleurs.
2: Qui payait hein, pour venir en port.
4: Et qui payait pour ça. Donc malheureusement, il y en a 8 qui sont morts quasiment quelques temps après leur arrivée. Et il y en avait une qui était enceinte. Donc voilà, il y a tous ces petites problématiques-là qu'il faut quand même régler. Et Corinne Toka de Villiers permet en tout cas à une partie de ce peuple de revenir enfin. Au domicile.
2: Au domicile. Voilà. Alors, Jean-Marc, c'est quelque chose qui sera évoqué vendredi ?
3: Non, l'idée, le projet part vraiment, est consacré à deux personnes, donc à j'allais dire à Madame Taubira, puisque c'est elle qui a porté ce projet lorsqu'elle était députée. Donc, c'est rendre hommage à ce combat qu'elle a dû mener, et c'est rendre hommage aussi à Philippe Martial, le poète, puisqu'il est encore vivant, il a 92 ans. Et c'est lui rendre un hommage, vibrant hommage pour l'œuvre qu'il a construite, puisque, comme je vous le dis, hein, ce poème fait une quarantaine de pages, et c'est un poème qui est extrêmement puissant. On a déjà effectué une première lecture, les gens en sont sortis complètement bouleversés, et donc c'est aussi rendre hommage à ce grand monsieur qui est d'une très très grande modestie.
2: Mmh. Alors, ce poème faisait référence aux mémoires, ça faisait référence à quoi, justement ?
3: Ben oui, il parle de parcours d'un esclave, du moment, à partir du moment où il est né, le moment où il a été acheté, il a été transporté, il se retrouve donc acheté par des colons qui le maltraitent. Et il parle donc de tout ce parcours et... Pour finir, je veux pas dire la fin de l'histoire, hein, mais du poème.
2: Il faudra venir vendredi. Hein, je vous dis ça aux téléspectateurs et aux auditeurs auditrices. Hein,
3: pour c'est sur invitation.
2: C'est sur invitation. Alors tout à l'heure à la rubrique événements, on aura l'occasion justement d'entrer plus en détail avec l'adresse et les horaires aussi également. Mais oui, donc tu peux.
3: Oui, c'est sur invitation. Et donc du coup, ça raconte vraiment les malheurs et les souffrances d'un esclave.
2: Malheur et les souffrances d'un esclave. Waouh! Je me tourne vers toi, hein, la jeunesse, hein, Cara. Est-ce que tu penses que nous sommes sortis de l'esclavage?
6: Oula! c'est une bonne question. Je sais pas si on est sortis de l'esclavage.
2: Oui, il a juste changé de forme.
6: C'est ça. En tout cas, on n'est pas sortis du colonialisme, selon moi. Et ça, c'est. J'essaie de bifurquer sur ça. Mais on le voit ici pour les. Enfin, je trouve que c'est important de, pour parler, je reviens sur l'agent orange et le chlordécone,
2: oui, bien sûr.
6: mais il me semble que c'est important de nommer la notion de colonialisme chimique, qui est une notion qui a été théorisée par la géographe brésilienne Larissa Bombardi, si je ne me trompe pas.
2: Oui, c'est ça.
6: Et qui, en fait, elle fait un cas d'étude sur les pesticides qui sont interdits en Union européenne, mais qui sont produits à l'Union européenne et massivement envoyés au Brésil, où les terres, du coup, sont accaparées en fait, par les gros propriétaires terriens qui utilisent ces pesticides et qui non seulement polluent les corps, mais aussi la culture et les traditions des populations brésiliennes qui, du coup, n'ont plus accès à des terres pour tout simplement se nourrir sur la base de leur consommation de plantes qui poussent normalement sur ces territoires. Et donc, c'est ce qu'on retrouve aussi pour le chlordécone en Martinique et l'agent orange aussi au Vietnam. Donc, pour moi, c'est aussi ça qui est important. Et en tout cas, aujourd'hui, de mon point de vue, le colonialisme existe encore sur plein d'autres aspects que chimiques. Mais donc, on peut dire que l'esclavage existe encore, effectivement, sans rentrer dans le détail de la chimie, mais juste, par exemple, parler des industries qui sont délocalisées dans d'autres pays, avec des personnes qui produisent notamment des vêtements ou des choses comme ça, qui ont des conditions de vie totalement... Enfin, qui sont pas humaines, tout simplement. Donc, sur ça, on peut dire aussi que l'esclavage existe encore aujourd'hui.
2: Existe encore. Alors, je me tourne vers toi, Prince. Est-ce que, justement, le fait pour la jeunesse africaine de prendre les bateaux, c'est pas une forme d'esclavage aussi, encore un esclavage moderne?
5: Moderne, tu es trop gentil. C'est même pire qu'avant. Parce que imaginez que l'esclavage avant, on venait prendre nos frères pour les amener. Mais cette fois-ci, on amène nos enfants à partir eux-mêmes, traverser le désert pour ne pas revenir, traverser la Méditerranée pour se perdre dans la Méditerranée. C'est encore plus que grave. On a redressé encore de moins de 600 ans. Et c'est pour ça que la musique... Les sommes, j'ai cédé mes droits 95% à l'association pour cette cause. Parce que c'est une cause noble. Et là, on tend la main à tous ceux qui nous suivent. Rejoignez-nous. Parce que quand on voit ce que Coluche a fait ici en France, quand ces enfants arrivent, c'est les 1% qui arrivent, vous voyez, c'est le respect de cœur qui parvient à les nourrir. Ce que Coluche a fait il y a combien d'années ?
2: 40 ans, oui.
5: Voilà. Et là, maintenant, quand on voit ce que l'abbé Pierre, avec les pieds jaunes, quand on voit ce qui se passe, nous, on tend la main, on a besoin de tout le monde. Déjà, la chanson en téléchargement, 95%, c'est pour l'association. Non, en téléchargeant une chanson, c'est 95%, c'est ce que ça, c'est de soutenir l'association. En faisant un commentaire, en partageant le clip, en écoutant au streaming et comme recommandé, c'est déjà beaucoup. On tend la main parce que c'est même plus que l'esclavage. Parce qu'avant, on venait prendre les enchaîner, on mettait dans les bateaux. Mais maintenant, ce n'est plus dans les bateaux. Aujourd'hui, ils traversent le désert. C'est au moins 10% qui réussit à sortir du désert. Tout le reste reste là-bas. Et quand ils arrivent maintenant, c'est sur les 10%, c'est 1% qui réussit à traverser la Méditerranée avec des pirogues. C'est pas des bateaux. C'est suffisamment qu'on perce et puis tous sont partis. C'est encore plus que ça.
2: Ce qu'on dit des bateaux de fortune.
5: Des bateaux de fortune. Donc il faut que vraiment que nous on tend la main à tous les autres artistes venus de nous rejoindre. Association, vous tapez la musique pour vivre. Vous laissez des messages, on va vous suivre. Et là, on prépare vraiment à aller. Imaginez-vous quand on a vu avec la Covid. Des pays africains, le monde entier est resté à cause du blé. Du blé. Le blé en Afrique. Mais c'est tout ce qu'on peut avoir. On ne peut pas avoir ce genre de problème. Imaginez un enfant qui prend la peine de prendre le désert. Ça veut dire que c'est quelqu'un qui a envie de réussir. Imaginez si on donne un hectare, chaque hectare recense ses enfants, on donne un hectare à chaque enfant de faire la culture rivière. Je vous assure, en un an, il prendra son billet d'avion, venir se balader en Europe et rentrer.
2: Alors, justement, Sisbi qui est originaire du Burkina Faso, un pays du Sahel, qui était vraiment touché par ces mouvements de la jeunesse qui tentait sa chance en traversant le désert. Oui. Est-ce qu'aujourd'hui, avec le virage stratégique qu'a pris le gouvernement, on observe moins ce cas de figure au Burkina?
1: Je crois que c'est comme il a dit dès le départ. Il faut juste travailler à sensibiliser les gens parce que, quelles que soient les décisions politiques, le problème, moi, je pense que c'est l'esclavage mental, c'est-à-dire le problème, il est ancré dans la tête d'une certaine jeunesse qu'il faut travailler à assainir.
2: Donc, il faut décoloniser les esprits.
1: Il faut décoloniser les esprits parce que la colonisation politique ou administrative, je ne sais pas comment on l'appelle, ça, on est arrivé. Je crois qu'aujourd'hui, on est arrivé à dompter, c'est là on est arrivé à nous défaire un peu de ça parce qu'on connaît les textes aussi, on connaît comment les lois se votent, on sait dire non, ainsi de suite. Il faut juste travailler. C'est pourquoi j'ai rejoint mon frère et je le félicite pour la chanson qui est en préparation, bien sûr, pour sensibiliser et les parents et les jeunes de ne pas prendre ce risque-là au péril de leur vie.
2: Au péril de leur vie. C'est un vrai message porteur. Alors, je vais revenir vers toi parce que la chronologie.
4: On continue dans ces dates. On continue dans ces dates qu'il faut retenir pour cette histoire du chlordécone. Et juste, je me permets une petite aparté en revenant sur les propos de Jean-Marc. L'invisibilisation de nos territoires, de notre peuple, quelque part, qui pourtant rayonne de mille feux. Pour à la fois mettre ce territoire, la France, en avant dans bien des domaines sportifs, pas que, dans le domaine musical aussi. On a des orchestres formidables qui ont laissé de belles empreintes. Et puis on a des poètes, comme il l'a évoqué, avec, je ne connaissais pas pour le coup, donc il va falloir que je découvre cela, ce poète guyanais, une œuvre de 40 pages à peu près, voire plus, c'est pas rien. Donc ça veut dire qu'il y a de bien belles personnes qui sont en mesure de produire de belles choses. Si tu veux, oui.
3: Oui, mais ça c'est beaucoup plus large que ça. Et ça, je veux dire, ça touche aussi la littérature. On a eu Maurice Condé, on a eu absolument des penseurs, des philosophes, Aimé Césaire, on a eu Édouard Glissant. On a quand même des références qui permettent à la France vraiment de rayonner au niveau mondial. Et
4: de manière culturelle et plus.
3: Oui, et donc et ça c'est complètement occulté. Et ce qui est vraiment en plus, on peut parler aussi du domaine politique. On a eu le président Gaston Monnerville au Sénat pendant près de 20 ans. On a eu Félix Eboué. Et toutes ces personnes, toutes ces personnalités sont complètement occultées de l'histoire de France. Donc c'est vraiment.
2: Contre André Mas, quand on parlait de la Guyane.
3: Oui.
4: On parlait de colonialisme, c'est aussi ça, l'effacement.
2: Oui.
4: Voilà. Alors je continue à égrener ces dates. Et on est sur les années 2021, 2022, par là, il y a eu des auditions qui ont été menées en visioconférence, donc entre la Guadeloupe et ici, avec les juges, et puis la Martinique également. En février 2021, il y a eu des manifestations à Fort-de-France et à Capesterre-Belle-Eau, à l'appel d'une quarantaine d'organisations contre le risque de prescription. Là, ça y est, on commence à voir le lien entre l'affiche qui annonçait donc les procès du siècle Donc on va y arriver gentiment. En avril 2021, l'AMSES porte plainte pour faux témoignage contre 5 anciens ministres. Je ne vais pas les nommer. Ils devraient se reconnaître, ceux-là, en tout cas, puisqu'ils sont en tout cas. Peut-être qu'il y en a qui sont peut-être déjà partis, hein. Quoique on peut les nommer à la limite.
2: Mmh. Hein? Oui, bah écoute, il y en a qui sont vivants encore.
4: Ouais, c'est pas grave. Pourquoi?
2: Non,
4: et ça voudrait dire qu'ils ont pris des responsabilités, ils ne les assument pas quitté leur. Non, c'est une question que je pose qui est ouverte, non pas à toi, Nico, mais à l'ensemble de nos auditeurs pour le coup. Parce que des gens qui ont un poste à responsabilité et puis qui, une fois partis, n'assument pas ce qu'ils ont fait pendant ce mandat-là, alors, c'est plutôt bizarre. Bon, Xavier Bertrand, allez, vas-y, on y va. Madame Touraine, Dominique Bussereau, Louis Mermaz, Jean-Pierre Soissons. Ça en fait des ministres qu'il faut interroger, ou en tout cas ceux qui sont encore vivants, pour leur demander leur part de responsabilité. Parce qu'on nous parle toujours de la petite part que veut prendre. Ça a été le 2 juin, il y a eu une loi aussi qui est partie sur la réparation par rapport au chlordécone. Et ça a été retoqué pour dire que l'État ne pouvait prendre que la petite part qui lui revient. Totalement responsable du fait que ça a été poursuivi, cette histoire d'utilisation, d'usage du chlordécone dans nos territoires, mais il ne veut prendre que la petite part qui lui revient. On continue cela. Donc après avril, c'était juin, seconde plainte pour faux témoignage par l'UGTG via l'Association Guadeloupéenne d'Action contre le chlordécone, AGAC. Le 25 mars 2022, les juges d'instruction annoncent la fin des investigations et orientent l'affaire vers un non-lieu pour cause de prescription. Le crime est toujours en train de se dérouler pendant que ces juges-là prennent ces décisions-là, puisque le chlordécone, il est dans les sols, il est dans ce que les gens vont manger, dans ce qu'ils vont boire, dans ce qu'ils vont aller pêcher. Il est dans le crime, en tout cas, les effets de cet usage est toujours présent.
2: C'est toujours présent. D'ailleurs, il y a un procès le 22. Hein.
4: Il y a un procès le 22, mais ce n'est pas le procès de militants. C'est le procès du chlordécone, de ce non-lieu-là qui a été prononcé, en fait. Là, il y a un appel qui est fait pour savoir si les juges vont enfin se rendre compte que l'État a organisé la possibilité que le non-lieu puisse avoir lieu. Et là, il est question de dire, mais vous avez permis que ça puisse réaliser ce crime de masse et vous essayez de vous dédouaner de votre part de responsabilité. Donc ce non-lieu-là, il n'est pas acceptable. Alors, ce n'est pas un procès à proprement parler, mais pour la symbolique, il y a l'un des représentants de la partie qui porte plainte, en tout cas contre l'État, qui nous demande de venir, d'être présent devant les marches du tribunal pour faire lecture de ce qui va être annoncé à ce moment-là, puisque ce sera un délibéré qui sera rendu. Et donc, on aura la lecture par Maître Legvec de ce qu'il en est exactement, si l'État dit on va réouvrir le dossier ou si on arrête.
2: Ou si on arrête.
4: Et si on arrête. Parce que c'est ça. C'est-à-dire que pendant qu'on nous dit que c'est terminé, il n'y a pas de criminels, il n'y a pas de gens qui... Ça voudrait dire que le chlordécone s'est autorisé tout seul, sans l'aide de qui que ce soit, de politiciens, à venir se mettre dans nos sols par le biais des gens qui l'ont commandé, qui l'ont distribué dans nos territoires. Et donc, les béquets, et puis le lobby de la banane, et puis on va venir nous dire que le chlordécone s'est autorisé tout seul.
2: Alors, on va passer à la partie rubrique événement. Merci André. Alors, l'événement justement, parce qu'il y a une manifestation...
6: Un rassemblement, oui.
2: De rassemblement, qu'est-ce que tu veux nous en dire du coup?
6: Eh bien, du coup, c'est ce que disait André tout à l'heure, mais c'est un rassemblement Place de la République à 14... Place de la Bastille. Bastille, à Paris, désolé, à 14h. Donc, qui est en fait pour soutenir tout simplement les actions qui est organisée par le CVD et de SAVEC, et qui est pour soutenir notamment les actions juridiques, donc le procès aujourd'hui de Trintonia et du chlordécone le 22 juin. Et en fait, c'est aussi un moment en fait pour où les luttes qui sont des luttes sœurs se retrouve en fait autour de donc ça va être des événements culturels, donc ça peut être, enfin ça va être des DJ sets par exemple, des choses, enfin des DJ qui vont venir et anti-antillaise et asio-descendants si je me trompe pas, qui vont partager la musique, et en plus ça va être des prises de parole d'associations et pour tout simplement en fait ouais le autour du colonialisme chimique et en fait lutter contre cet impérialisme et ce colonialisme chimique.
2: Et où est-ce qu'on peut retrouver l'actualité du CVD justement?
6: Et ben alors sur notre compte Instagram, donc c'est collectif Vietnam Dioxine, ça va être aussi, on va être aussi sur Facebook, sur Twitter et sur, c'est tout il me semble, les trois réseaux sociaux principaux où on va partager et en story les événements, mais aussi des publications, que ce soit pour parler de l'agent orange en tant que tel et sensibiliser, ou pour parler des différents événements auxquels on participe et qu'on organise.
2: D'accord. Alors, au niveau de partie événement, hein, parce qu'il y a le clip qui arrive.
5: Oui, le clip qui est déjà sur le YouTube, là, déjà depuis le 22, et qui a été déjà accueilli très favorablement à New York. Et quand on sait que la finale de la Coupe du Monde sera à New York, donc New York déjà a déjà plaidé pour ce clip, on vous demande d'aller écouter, regarder ce clip et surtout être, vous êtes tous des guessoms, donc en faire bon usage, c'est-à-dire un maximum de partage, surtout laisser des commentaires, dire comment vous trouvez le clip. Vous allez voir le clip, il est magnifique. Il a été tourné entre Cannes, Monaco, Saint-Tropez, l'Italie. Voilà, donc on attend que vous envoyez tous les déboutes là, que tous les déboutes, on ne soit des déboutes pour ce clip, et surtout que la chanson est déjà en téléchargement et en streaming sur toutes les plateformes, et que j'ai cédé 95% de mes droits. Et des revenus pour la cause dont j'expliquais, la cause des enfants, parce que nous profitons des instances du sport pour promouvoir le vivre ensemble, et surtout ce grand projet que nous sommes en train de préparer pour aller faire une tournée au niveau avant le désert et surtout après au Maroc. Voilà, pour sensibiliser ceux qui n'ont pas encore eu le coup, ceux qui n'ont pas réussi à traverser, de dire ça ne sert à rien, parce que de l'autre côté, il n'y a rien qui vous attend là-bas de magnifique. Ce qui est magnifique, c'est qu'il faudrait qu'on trouve comment faire pour que vous rentrez, si ce n'est que dans l'agriculture. On sait qu'aujourd'hui, dans l'agriculture, on nourrit bien son homme, et c'est très important.
2: Et sur quelle plateforme on peut te retrouver?
5: Sur toutes les plateformes, LinkedIn, La Musique pour Vivre sur LinkedIn, Instagram, La Musique pour Vivre, LMPPPK, YouTube, La Musique pour Vivre, Prince Kestam, P-R-I-N-C-E, Kestam, K-E-S-T, comme Total, AMG, et le titre, Guessom, G-U-E-2-S-O-M. Le tube de l'été, et aussi c'est la chanson, l'hymne pour le fair play, parce qu'on sait que le sport, ce n'est qu'un sport. Et après, il faut suivre. Il faut pas, si on perd, qu'on se dise que voilà, on a perdu, on travaille. On a pour ne plus perdre la prochaine fois et puis accepter.
2: Soit on gagne ou on gagne.
5: Si on gagne, on gagne. Voilà, si on gagne, on gagne.
2: Merci à toi, Prince.
5: C'est moi qui te remercie.
2: Je vous demande de vous abonner aussi. Abonnez, hein. Allez rechercher les enseignements, hein, que ce soit le CVD, le SAVEC aussi également, et abonnez-vous aussi à La Musique pour Vivre. Du coup, au niveau de l'actualité, événement.
1: Événement déjà, le 27 juin, je suis à Arlon, en Belgique, avec une association pour un concert live. Le 11 juillet, je suis à Bruxelles pour un festival qu'on appelle la Nuit du Burkina Faso. Et Patrick serait mieux placé pour te donner les restes du... Voilà. Et en plus, je suis le chanteur principal du groupe Komasi, avec qui je vais bientôt, le groupe français Komasi, avec qui je vais bientôt en Bretagne. Je crois que c'est à Rennes. Je n'ai pas les dates comme ça en tête. Ça, c'est le travail du manager. Voilà. Mais sur les plateformes, sur toutes les plateformes, on peut me trouver. Et c'est 6B officiel.
2: 6B officiel.
1: 6B officiel. C-I-S-B-Y officiel.
2: Alors, tout attaché?
1: Tout attaché.
2: Tout attaché, d'accord.
1: Tout attaché.
2: Donc, on te retrouve sur Instagram, Facebook.
1: Naturellement, Instagram, 6B. Bon, attention. Sur Facebook, c'est Seydou Cissé. Mais c'est mis au milieu alias 6B.
2: Alias
1: 6B.
2: Merci
1: c'est
2: à toi.
1: Merci.
2: Abonnez-vous aussi également, parce que c'est de la musique extraordinaire. Hein. Ça vous fait voyager. Merci à toi, 6B. Jean-Marc, alors pour parler un petit peu plus donc, de l'événement donc, qui va se dérouler à la mairie du 6e.
3: Oui, l'événement se déroule donc vendredi prochain à 19h à la mairie du 6e. Je rappelle que ce n'est uniquement que sur invitation. Donc c'est pas encore ouvert au public, mais dans les projets que je mène autour de ce poème, il y aura sans doute, on réfléchit à un metteur en scène, à une mise en scène. Donc là, il y aura la possibilité d'ouvrir en quelque sorte cette rencontre à davantage de monde. Mais là, aujourd'hui, le 19, c'est uniquement sur invitation.
2: Uniquement sur invitation, d'accord.
3: Alors, j'en profite pour dire que le 23, le Conseil économique et social de l'environnement, il organise un prix littéraire et ils m'ont demandé une lecture, un extrait donc de ce poème, parce que 45 minutes de lecture, c'est un peu long pour eux. Donc on fera 20 minutes de lecture au Conseil économique et social qui se trouve donc dans le 16e au Palais de l'INA.
2: D'accord, Palais de l'INA, d'accord, le CLSE.
3: Pardon.
2: C'est ça. C'est ça, exactement. Merci Jean-Marc. De toute façon, tout à l'heure, on fera un tour de table. Alors, parler un petit peu de la SAVEC en termes d'événements. Vous serez ensemble, hein ?
4: Eh ben, on sera ensemble avec le CVD, donc CVD pour le collectif Vietnam Dioxine, et puis TSAVEC, D-S-A-V-E-C, la diaspora solidaire avec les victimes de l'empoisonnement colonial. Il est question d'un côté pour CVD de parler de l'agent orange et pour TSAVEC de parler de chlordécone, mais pas que. La volonté, c'est qu'il y ait aussi ici en Hexagone un écho assez particulier à ce qui se passe dans nos territoires en termes d'empoisonnement, d'environnement malmené par des décisions qui sont bien souvent prises très loin de nos territoires d'ailleurs. Donc il est question de rappeler que ces décisions, quand ça emmène devant la justice, il faut énormément d'années avant de pouvoir obtenir réparation. La loi qui a été votée à l'Assemblée le 2 juin qui concernait justement les réparations. Alors, tout n'a pas été accepté dedans, mais un certain nombre de choses, dont en tout cas la reconnaissance pour les victimes, certes, parce que utilisateurs, ou en tout cas dans le milieu agricole, il y a une reconnaissance, encore faut-il prouver plein de choses avec eux, mais aussi une reconnaissance pour les personnes qui ne sont pas du milieu agricole, mais qui ont subi ces cochonneries-là, elles seront aussi reconnues. Mais encore une fois, si l'État sait qu'il a autorisé, pourquoi demander aux victimes de devoir prouver qu'elles ont été exposées ? Vous savez que vous avez autorisé quelqu'un à revendre cela, vous l'admettez, vous êtes bien content d'avoir proposé la banane sur les étals françaises, d'en avoir dans vos cuisines, de pouvoir manger ça au petit déjeuner ou on ne sait où. Et cependant, le peuple qui est concerné par tout cela, lui, il est oublié. Donc 20 ans de procédure pour entendre parler de non-lieu, c'est inadmissible. Et donc, on attend ce retour au niveau du tribunal d'appel et on saura ce qu'il en est. Juste une petite précision par rapport au CVD, oui. Alors, il y a le délibéré qui est amené au mois de septembre. Il faut le rappeler.
6: Oui, le 16 septembre, pour être exact.
4: Exactement. Donc, c'est quelque chose. Donc, ce n'est pas encore terminé la partie CVD, en tout cas pour l'agent orange. Il va falloir encore revenir. Et puisque nous sommes victimes, ces deux peuples-là, ou en tout cas Cambodge, Laos et Vietnam, et nous, on vous appelle à venir au tribunal venir à chaque fois qu'il faut.
2: Il faut venir soutenir. Merci. Alors, rubrique agenda.
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7: Merci. Bienvenue à toutes et à tous dans l'agenda Dubout, l'émission culturelle 100% afro-thérapie, votre rendez-vous hebdomadaire consacré aux cultures afro. Je suis Elisabeth Eoussou et je vous accompagne aujourd'hui pour une immersion au cœur des événements qui font vibrer la scène afro à Paris et en Ile-de-France. Le lundi 22 juin 2026 à 20h30, le Compas Chata 22 juin s'installe au Café Osé d'Enfer pour une soirée placée sous le signe de la danse et des rythmes afro-caribéens. Au programme, initiation, cours évolutifs, puis soirée dansante jusqu'à 2h du matin autour de deux styles majeurs, le compas et la bachata. L'événement s'adresse à tous les niveaux, des débutants aux danseurs confirmés avec une formule complète incluant cours, soirées et boissons, présentée comme un rendez-vous hebdomadaire convivial. Compa propose un double univers musical et une immersion progressive dans la danse pour lancer la semaine au rythme des cultures afro-latino. Le mardi 23 juin 2026 à 20h30, la Gospel Dream concert à la chapelle Saint-Germain-des-Prés. Pour un concert exceptionnel au cours de la capitale, la chorale Gospel Dream propose une immersion dans le gospel afro-américain à travers des chants emblématiques comme Amazing Grace ou Oh Happy Day, composés d'une vingtaine de choristes d'origine africaine, antillaise et américaine. La formation fait résonner un message universel d'espoir, d'unité et de résilience. Depuis plus de 30 ans, Gospel Dream se produit dans les églises parisiennes pour partager un héritage musical profondément ancré dans l'histoire afro-américaine. Un concert présenté comme une expérience spirituelle et collective portée par la puissance des voix et l'émotion des chants traditionnels. Le mercredi 24 juin 2026 à 19h30, la Samba Cabar Brésil, La Réunion, investit la scène du Le Point Fort d'Aubervilliers pour une soirée musicale entre le Brésil et La Réunion. Au programme, trois formations: Votia, porteur du Maloya traditionnel, musique de mémoire et de résistance réunionnaise, Carla da Silva qui explore les racines afro-brésiliennes à travers les tambours, les chants et la Samba de Roda, et enfin Flombolo, groupe de Maloya incandescent qui mêle énergie collective et héritage spirituel, une rencontre musicale intense entre deux cultures afro-descendantes au rythme, chant et percussion célèbre la mémoire, la transmission et la fête. Le jeudi 25 juin 2026, à partir de 20h, la Afro Sunset édition Afro Nation s'installe à la station M by Maison Montmartre pour un afterwork afro chic en plein cœur de la capitale, gratuit et ouvert au public. L'événement propose une soirée jusqu'à 3h du matin autour d'un rooftop offrant une vue panoramique sur le Sacré-Cœur et la Tour Eiffel. Au programme, DJ set, ambiance afro-caribéenne et style varié, allant de l'afrobeat au coupé décalé en passant par le chata, le hip-hop et le dombolo. Une soirée pensée comme un avant-goût du festival Afro-Nation, célébrant les cultures de la diaspora dans une ambiance festive, urbaine et estivale. Le vendredi 26 juin 2026 à 20h30, la soirée bal afro-latino de Paname s'installe à la salle La Ligne 13 pour une nuit entièrement dédiée au rythme afro-latino porté par le bal tropical de Paname. L'événement propose un voyage musical entre salsa, bachata, merengue, cumbia et reggaeton. L'objectif, faire danser tous les publics, des débutants aux passionnés, dans une ambiance festive, inclusive et intergénérationnelle. DJ set et musiciens se succéderont pour mêler son traditionnel et influences contemporaines, transformant la soirée en une véritable immersion dans les cultures afro-latino. Tarif annoncé 10€ ou 5€ en tarif réduit. Le samedi 27 juin 2026, de 17h à 18h30, l'événement Black Excellence Era District se déroule au Orange Bar Rooftop, organisé par Era District. Cette soirée met à l'honneur les cultures afro et leur héritage à travers une programmation musicale variée au platine, DJ Sparko Spark, DJ Flouté et DJ Naxinga, avec des sons allant de l'afrobeat à l'amapiano en passant par l'afro house, le dancehall, le zouk et le compa. Dans un cadre rooftop, l'événement se veut un espace de musique, de partage et de rencontre autour des cultures qui relient les diasporas sous le thème de la Black Excellence. Une entrée est fixée à 15€. Le samedi 27 et dimanche 28 juin 2026, le salon afro-caribéen de Nemours s'installe à la salle des Tanneurs en Seine-et-Marne, organisé par Kakiz et Missayed. L'événement réunit une quarantaine d'exposants autour des cultures afro-caribéennes avec animation musicale, démonstration de danse traditionnelle, initiation au djembé et défilé de mode et tenue traditionnelle. Le samedi, un carnaval défilera dans les rues de Nemours d'amour. À partir de 14h, les soirées seront marquées par des concerts du groupe Oshala à partir de 20h, ainsi qu'une grande tombola avec un billet d'avion pour les Antilles à gagner. Un rendez-vous festif qui célèbre les cultures et les héritages afro-caribéennes dans l'espace public. C'est la fin de notre agenda Dubout 100% afro-thérapie. Je vous donne rendez-vous la semaine prochaine, même heure, même fréquence et même chaîne YouTube Dubout Média. À très bientôt.
0: 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Et oui, on revient à l'antenne de notre émission pour la fin de cette émission, Nico.
2: Oui, merci Théo. Alors, je vais me tourner vers les artistes parce que j'aimerais te demander un a cappella.
8: Oh, ça va de soi. Il le faut parce que là, il faut qu'ils comprennent. Quand j'expliquais le fait que j'aille souvent à Vichy travailler ma voix pendant 2 mois, je suis un ténor qui a des aigus et que je trouve cette jeune demoiselle qui n'avait même pas, elle avait à peine 20 ans, 6 ans qu'elle a traversé la rue. Elle a tout fait pour arriver et qu'elle veut rentrer. Rien que pour ça, je ferai
2: un a cappella. Un a cappella pour elle.
8: Merci.

Vous avez encore probablement reconnu une adaptation de certains riffs de Birdland, la célèbre composition de Joe Zawinul pour Weather Report. Zawinul's Mambo est une composition du maître cubain Chucho Valdés sur l'album Chucho Steps de 2010. La référence à Birdland est complétée par un mambo et une polyrythmie extrêmement complexe pour l'improvisation. 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

0: le problème. 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
1: Salut à vous, vous êtes en compagnie de l'inconsolable pour cette 104e émission de Rapologie sur Fréquence Paris Pluriel 106.3 FM à Paris et rediffusée sur Radio Dragon dans le Trièves, Radio Zinzine dans le Sud-Est, Radio Broussailles dans le Sud-Ouest et Radio Royan-Vercors où je me trouve sur les contreforts ouest du massif du Vercors. Cette émission, c'est une émission un peu spéciale puisqu'elle est intégralement consacrée au hip-hop instrumental. Alors pourquoi je fais une émission consacrée au hip-hop instrumental? Bah pour plusieurs raisons. Tout d'abord parce que j'aime beaucoup la musique instrumentale depuis toujours. Et la musique instrumentale dans des registres très différents, mais qui inclut notamment la musique hip-hop, puisque c'est une musique que j'écoute énormément et que je pratique moi-même. Donc j'ai toujours kiffé le hip-hop instrumental depuis que j'en ai écouté, depuis que j'en ai découvert. Une seconde raison, c'est que je publie dans deux jours, le 5 juin 2026, un nouvel album, mon tout premier album instrumental en l'occurrence, lequel s'intitule « Nos rêves font des forêts » et qui emprunte son titre à une ligne issue du morceau « Contrefort » qui donnait lui-même son titre à mon dernier album de rap en date, sorti en novembre 2024. Bref, ce nouvel album m'ayant pas mal occupé cette année, je me suis moi-même plongé dans la composition de hip-hop instrumental et j'en suis ressorti avec 8 morceaux qui composent donc ce nouvel album « Nos rêves font des forêts ». Et j'avais envie non seulement de vous en faire découvrir quelques extraits durant cette émission, c'est donc ce que je vais faire, mais aussi de vous faire découvrir les sources d'inspiration que j'ai pu avoir, même très lointaines, même des choses que j'écoute pas depuis des années et des années, mais ce qui a pu, même dans un passé lointain, nourrir mon imaginaire, façonner mon goût pour la musique instrumentale en me la faisant découvrir dans toute sa diversité, et ce qui a pu aussi susciter au fil du temps mon propre désir d'en composer. Une chose qui m'a frappé notamment en traversant la période de composition de cet album, c'est que la musique, contrairement à ce que pourrait croire un rappeur que je suis ou un auditeur de rap que je suis aussi, la musique ici n'est pas privée de parole, c'est elle-même qui a la parole. La parole lui est en un sens rendue et la musique a des choses à dire, elle a des choses à raconter, elle a des émotions à transmettre, des choses à faire imaginer, bref. C'est l'occasion de découvrir tout ce que la musique a à dire. Et pour ça, je vous ai préparé ces 2 heures d'émission afin de vous faire entendre la richesse et la diversité de ce que la musique hip-hop instrumentale a à dire. On va donc commencer par le début. L'un des premiers artistes que j'ai jamais entendu faire de la musique qui s'apparente pour moi à du hip-hop, c'est-à-dire largement composé à partir de samples sur des beats type boom-bap, plutôt down-tempo, etc., c'est Bonobo. C'est un artiste qui à la fois très profondément et très durablement marqué mon goût et mon imaginaire d'auditeur de hip-hop. Et je vais vous faire écouter tout de suite un morceau extrait d'un de ses albums que j'ai le plus écouté. C'était son second album, en l'occurrence Dial M for Monkey, sorti sur le label Ninja Tunes en 2003, si je ne dis pas de bêtises. Le morceau s'appelle Noctuary et il est absolument sublime. Écoutez-moi ça.

Vous écoutez la 104e émission d'Europologie sur FPP, Radio Dragon, Radio Zinzine, Radio Royan et Radio Broussailles. Et on vient de s'écouter une première session musicale qui a démarré, je vous le disais, avec un artiste qui me tient vraiment très à cœur. Il s'agit de Simon Green alias Bonobo, né en mars 76, un producteur, compositeur et DJ anglais signé sur le label Ninja Tune, dont on a écouté le morceau Noctuary, extrait de son excellentissime album Dial M for Monkey, sorti en 2003, et qui n'a pas perdu une once de sa beauté musicale depuis. Eh bien, figurez-vous que la même année où naissait Simon Green alias Bonobo, c'est-à-dire en 1976, naissait aussi Rumble John Cron, dit RJD2. Lui, il est né à Eugene, dans l'Oregon, et c'est aussi un producteur, DJ et compositeur de hip-hop et de musique électronique que j'ai là encore beaucoup écouté à l'époque, peut-être moins que Bonobo, mais tout de même, et notamment beaucoup écouté en 2002 à l'heure de la sortie de son excellent album Dead Ringer, un album absolument magnifique duquel est extrait le morceau qu'on a écouté tout à l'heure et qui s'appelle Ghost Writer, très beau morceau. Et puis on a enchaîné enfin avec un troisième morceau, cette fois-ci signé Wax Taylor, alias Jean-Christophe Lessou, né quant à lui en 1975, c'est-à-dire juste un an avant, à Vernon, en Normandie. Décidément, quelle période faste les années 75-76 pour la musique hip-hop instrumentale et pour le down-tempo. C'est assez, assez incroyable que ces trois compositeurs soit né comme ça la même année ou à un an d'intervalle. Bref, lui, il est aussi auteur, compositeur et producteur de musique, et il sort en 2005 son tout premier album intitulé Tales of the Forgotten Melodies, et c'est de cet album dont est extrait le morceau qu'on a entendu ensemble et qui s'intitule Que Sera, un très très beau morceau qui utilise, vous l'aurez peut-être reconnu, l'exact même sample que le générique de cette émission, lequel générique est basé sur la version instrumentale de l'excellent morceau Don't Give Up the Ship du rappeur Apathy avec en featuring Kappa Gamma, un morceau qui figurait sur son non moins excellent EP Connecticut Casual. Vous voyez là, justement, c'est intéressant, deux manières différentes d'utiliser un même sample pour en faire deux morceaux radicalement différents, mais où voilà, on retrouve un peu la saveur, la couleur musicale de cet échantillon sonore. Voilà, on va retourner tout de suite à la musique avec la génération suivante, puisque cette fois-ci, le compositeur qu'on va écouter n'est pas né en 75 ou 76, mais en 1984. Il s'agit du DJ, producteur et beatmaker slovène du nom de Grammatic, et dont on va tout de suite s'écouter un morceau intitulé A Bright Day.

0: Vous êtes à l'écoute toujours de la 104e émission de Rapologie en compagnie de l'Inconsolable et on vient d'écouter une deuxième session musicale qui a démarré avec le morceau A Bright Day de Grammatic, un morceau extrait de son album Street Bangers Volume 2 sorti en 2009. Juste après, on s'est écouté un collectif de hip-hop et électro français, originaire d'Aix-en-Provence dans les Bouches-du-Rhône. Il s'agit du collectif Chinese Man, formé en 2004, qui puise ses influences dans le rap avant tout, mais aussi dans le funk, le dub, le reggae, le jazz. Et pour ce qui est du morceau qu'on a entendu, il s'agit d'Eight Ethinco, un morceau extrait de leur album The Groove Sessions, le premier volume sorti en 2007. Et puis on a enfin terminé cette seconde session musicale avec le très regretté Jun Seba alias Nujabes, excellent compositeur hip-hop, né en février 74 à Tokyo et décédé dans la même ville en 2010 des suites d'un accident de voiture. Ça a été un grand choc pour toute la communauté hip-hop. C'était un grand producteur de hip-hop et de trip-hop et un grand DJ. Bref, on vient d'écouter un morceau de Nujabes qui s'appelle Arurian Dance, un morceau extrait de la BO de Samurai Champloo que j'ai beaucoup écouté à l'époque. Et puis bah, voilà, c'est tout. On va s'écouter du son parce que le temps passe et il y a encore plein de trucs à vous faire entendre. Tout de suite, on s'écoute DJ Shadow avec Building Steam with a Grain of Salt.
1: 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I feel like I have a lot of work to do. Still, you know, I'm a student of the drums. 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

Si vous vous demandez ce que c'est que ces trois tueries qu'on vient de s'écouter, je vais vous le dire, calmez-vous. La première est signée DJ Shadow, un musicien, producteur et DJ américain né en 72 à Hayward en Californie, qui est reconnu comme figure emblématique du mouvement hip-hop expérimental et puis qui a aussi été le premier à avoir produit un album intégralement composé avec des samples. Intitulé Introducing et sorti en 1996, c'est de cet album dont est extrait le morceau qu'on a écouté et qui s'intitule quant à lui Building Steam with a Grain of Salt. Très beau et très long morceau qui a été succédé juste après par un très court morceau, cette fois-ci signé Jay Dilla, un excellent beatmaker hip-hop, lui aussi décédé et lui aussi très regretté. Un beatmaker que je ne présente plus, je vais pas lui faire cet affront. Vous pouvez écouter des choses de Jay Dilla dans l'émission sur le beatmaking que j'avais réalisé et il en sera à nouveau question dans une prochaine émission. Et puis juste après, on s'est écouté Wax Taylor à nouveau avec le morceau There Is Danger. On va tout de suite se réécouter du son et en l'occurrence on va s'écouter mon son puisque je vais vous faire entendre tout de suite un tout premier extrait de mon nouvel album Nos Rêves Font des Forêts. Un extrait qui lui donne son titre.

Quel morceau sublime on vient d'entendre, il s'agissait du morceau Nothing Out de Bonobo, extrait de son excellent album Dial M for Monkey, sorti en 2003 sur le label Ninja Tunes. Juste avant, on s'est écouté une autre pépite, cette fois-ci signée Apollo Brown, un grand, grand beatmaker de rap que vous connaissez bien si vous êtes des habitués de l'émission, puisqu'il bosse avec plein de très, très bons rappeurs et que j'en diffuse très, très souvent du Apollo Brown. Il a aussi produit de manière assez éparse quelques disques purement instrumentaux. Un premier qui s'appelle This Must Be The Place, et dont on entendra un extrait tout à l'heure. Et puis plus récemment, il a sorti quelques morceaux instrumentaux, dont ce morceau Aquarius qu'on a écouté à l'instant et qui est, je trouve, là aussi absolument magnifique. Le disque dont il était extrait s'appelle Night Moves. Et puis on a écouté en début de cette session musicale Nos Rêves Font des Forêts, le morceau qui donne son titre à mon tout nouvel album entièrement instrumental et qui sort dans 2 jours, le 5 juin 2026. On va tout de suite s'écouter Deka avec Petrified Forest.

Vous êtes toujours à l'écoute de Rapologie, c'est la 104e émission aujourd'hui sur Radio FPP, Fréquence Paris Pluriel, 106.3 FM à Paris. Et on vient d'écouter dans l'ordre tout d'abord le rappeur et beatmaker DK avec cette fois-ci une composition purement instrumentale qui s'appelle Petrified Forest, que je trouve absolument sublime et qui est extraite de son album Flux, un album instrumental justement. Vous connaissiez probablement DK si vous êtes des habitués de l'émission. Vous saviez que c'était un très bon beatmaker et un rappeur au flow hors pair, mais vous ne saviez peut-être pas qu'il produisait aussi de la musique intégralement instrumentale. Et bah, je suis content que vous le découvriez parce que franchement, ça vaut le détour. Juste après, on s'est écouté l'excellent beatmaker Sol Messia, un beatmaker qui a bossé avec plein de grands noms du rap, dont Daddy, Too Short, Nappy Roots ou encore la rappeuse Sarok. Il est derrière toutes les prods de Sarok et c'est des tueries ces prods si vous écoutez cette rappeuse, et je vous le conseille, vous le savez. Bref, donc là aussi, beatmaker vraiment hors pair que Sol Messia, et qui produit, c'est moins connu, de la musique instrumentale avec notamment ce morceau Al Mansour, extrait de son album Allegory of Men, très très beau disque. Et puis on a terminé avec RJD2 et ce beau morceau qui s'appelle Smoke and Mirrors et qui est extrait de l'album Dead Ringer paru en 2002. On retourne sans plus tarder au son avec un deuxième extrait de mon album Nos rêves font des forêts, un morceau intitulé Boucle d'infini.

On vient de s'écouter dans l'ordre tout d'abord L'Inconsolable avec Boucle d'Infini, c'est donc le second extrait de mon nouvel album à paraître dans deux jours. Juste après, on a écouté Grammatique avec le morceau Tearing It Up, un morceau que certains d'entre vous auront probablement reconnu si vous connaissez bien ma discographie, puisque j'avais kické cette prod sur le EP Face au Face B en 2012 sur un morceau intitulé Le Guépard. Le morceau Tearing It Up de Grammatique est extrait de Street Bangers Volume 2 qui est sorti en 2009. Et puis on a terminé la session musicale précédente avec ce très beau morceau signé Nujabes et intitulé Love Sick Instrumentals. On retombe tout de suite au son avec Chinese Men et le morceau I've Got That Tune. Vous connaissez peut-être. Dans tous les cas, préparez-vous à bouger la tête.

0: Vous écoutez la 104e émission de Rapologie, une émission spéciale entièrement consacrée au hip-hop instrumental et où j'ai le plaisir de vous faire découvrir tous ces artistes qui m'ont, qui continuent de me nourrir, de m'influencer. On vient d'écouter, donc dans l'ordre tout d'abord, Chinese Man avec l'un de ses tubes, I've Got That Tune, un morceau très péchu qui donne envie de se péter la nuque. Juste après, on a enchaîné avec Grammatic et un autre morceau non moins péchu, More Jive. Excellent morceau, là aussi extrait de Street Bangers volume 2 sorti en 2009. Et là encore, que certains d'entre vous auront peut-être connu si ou elles connaissent bien ma discographie, puisque là aussi j'avais kické cette prod sur le EP Face au Face B avec le morceau L'iPhone 5. Et puis on a terminé cette session musicale avec Apollo Brown et cette pépite intitulée Catching Moments. Attraper les moments, puisque c'est au pluriel. Un track magnifique et quelque peu surprenant si on connaît la discographie d'Apollo Brown, qui figure sur son album instrumental This Must Be The Place, sorti en 2022. Je vous propose de s'écouter tout de suite de la musique, puisqu'on est là pour ça. Et pour ça, on va commencer par s'écouter l'inconsolable, c'est-à-dire moi, avec un troisième et dernier extrait de mon album à paraître dans deux jours, Nos rêves font des forêts. Cette fois-ci, le morceau s'intitule It's All I Do, un titre que j'aime beaucoup et que je dois à Métis Navarro qui me l'a soufflé. Je vous propose d'écouter ça et on se retrouve ensuite.
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0: Vous êtes toujours à l'écoute de Rapologie, c'est la 104e émission spéciale hip-hop instrumentale et on vient de s'écouter dans l'ordre It's All I Do, un morceau extrait de mon nouvel album à paraître dans deux jours, Nos rêves font des forêts. Juste après, on a écouté ce morceau sublime signé Sol Messia et intitulé Granada Nights, extrait de son album Allegory of Men, sorti en 2026. Et puis, on a terminé avec Firmament, un morceau extrait de Flux, l'album instrumental du rappeur et beatmaker DK, sorti en 2018. Mais je vais pas bavarder plus longuement parce que j'ai encore 4 morceaux à vous faire écouter et qu'on va arriver tout juste à la limite de l'horaire de l'émission. C'est parti, donc on ouvre le bal avec Jay Dilla et ce morceau intitulé You Love. Écoutez-moi ça.
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